0: et un peu sur le mur des dépressifs, c'est ce que
1: tu veux. Ah, c'est du, tu fais du marquage publicitaire.
2: Ah, c'est toi.
0: Voilà, c'est ça. C'est,
3: dis-moi, ah, dis-moi, que c'est... dis-moi que c'est pas toi qui a fait le mur des dépressifs.
0: Non, non, non, ouais. Non. Mais vous arrivez à le décoller, hein. Prenez un coin et vous arrachez tout.
3: Non, alors, tu veux que je t'explique un truc? Alors, écoute-moi bien, on va se parler entre professionnels, là. Ouais. Bonjour, Michel, conseiller Casto. non, je t'explique. On a voulu le faire et on nous a dit, attention, ça a été visiblement très mal posé. Et si on tire, on risque d'arracher le placo avec.
4: Ouais. Mais comment ça, c'est, pas, comment ouais. c'est possible?
3: Pas le placo, ouais. mais t'as compris.
5: L'enduit.
3: Voilà. Et donc. Bah, et donc
0: après, il faut faire tout le mur.
3: Donc, on va être obligé de le faire, mais on y pense. De toute façon, moi, quand j'ai une idée, je ne l'ai pas ailleurs. Ouais. Donc, on va essayer de tout décoller. Et là, on est en train de voir pour les nouvelles machines, tu sais que tu dois connaître, les nouvelles machines qui te refont l'intégralité des murs.
5: Les imprimantes murales.
3: Voilà. Donc on a parce que moi je ne peux pas refaire une deuxième année. C'est pas possible. Tu peux pas. Non mais c'est pas être accueilli. C'est comme si ta femme t'accueillait avec un balai tous les jours. C'est pas possible.
4: Non, mais, c'est le cas, non.
3: Et un jour tu rentres plus. Bon alors attention. Question spéciale affiche. On a tout mélangé. Hein,
5: ouais,
3: a,
5: du coup.
3: Parce que Pietre il savait pas ce qu'était exactement ton métier.
5: On m'a dit colonne d'affiche.
3: Qu'est-ce qu'une colonne Maurice? C'est une radio de la colonne vertébrale à Maurice. C'est une colonne de paquet de Philippe Maurice. Attention, ça tue. Ou c'est un élément de mobilier urbain publicitaire.
0: C'est le troisième.
3: Bravo, mon ami. Qu'est-ce qu'un 4x3? C'est un club libertin du côté de Toulouse. C'est une par 12.
5: Ah oui,
3: pour 4 x 3, 12. Bah, oui, donc c'est une par 12. C'est un panneau publicitaire de 4 mètres sur 3.
0: Ça peut être les 3, mais c'est la dernière.
3: Ouais, et enfin, pour terminer, le marouflage. Qu'est-ce que le marouflage? Une colle à base de flageolet.
5: Ouais.
3: Ah oui. C'est quand t'en as marre de ouf de ton métier.
5: Ouais.
3: Moi j'en ai marre ouf. C'est fixer une surface légère sur un support plus solide et rigide à l'aide d'une colle forte.
0: C'est celle-ci.
3: Mon ami Arnaud, profites-en pour faire un bisou. T'es sur Europe 2, embrasse qui tu veux, vas-y je t'écoute.
0: Ben merci, ben vous, surtout vous, mes collègues qui m'écoutent et vous qui déchirez tout. Moi j'ai quitté Difool pour vous écouter depuis que vous êtes arrivé sur Europe 2 et j'écoute Europe 2 toute la journée.
3: Oh bah ben merci.
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0: Tiki, il savait compter jusqu'à 100.
1: Ouais.
0: Va peut-être redescendre à 12.
1: Ah bah.
0: Mais il saura calculer combien de temps il lui reste avant de fondre dans la cour de récré.
1: Pas mal,
0: c'est pas mal ça.
1: Ah ouais. Plaisanté, mais ouais. Quand même certains qui parlent d'une génération sacrifiée, hein, les gars.
0: Une génération sacrifiée.
1: Bah oui, bah oui.
0: Non mais faut arrêter de dramatiser. Ils auront juste un parcours un peu différent.
1: Ah bon.
0: Avant on disait travaille bien à l'école pour réussir.
1: Ouais.
0: Maintenant ce sera bois de l'eau, reste à l'ombre, et surtout ne touche pas la poignée de la porte, elle est à 70 degrés. Il faudra 5 chipots à la place des doigts.
1: Donc,
0: ou de la maillot, ouais, trop
1: ouais.
0: Dedans.
1: Oui, bien sûr, je comprends. Mais vous assumez complètement alors?
0: Évidemment.
1: Ah.
0: On prépare des citoyens modernes,
1: ouais.
0: Des jeunes capables de survivre dans un monde caniculaire.
1: Ah, c'est bien ça.
0: Ils ne sauront peut-être pas faire une division, mais ils sauront faire une chose essentielle. Trouver une place dans le seul coin d'ombre d'une terrasse à midi.
1: Ouais, ouais.
0: Et boire l'apéro. Pour s'hydrater.
1: Ah oui, d'accord.
0: C'est ça la France d'aujourd'hui.
1: Bon, bah,
0: parce que c'est notre projet.
1: Ouais, ouais. Ouais, voilà. Donc, ouais, on va se... Non, vous en foutez, quoi. En fait.
0: Sincèrement ?
1: Ouais.
0: Ouais.
1: Oh, d'accord.
0: Ouais, ouais.
1: Ouais.
0: Je m'en fous.
1: Ah bon ?
0: Il me reste un an, il y a des ministres, ils font leur boulot.
1: Ouais.
0: Si c'est pas bien, et comment gueule ? Je dis que c'est de leur faute.
1: Bah, oui.
0: Eh, ça va, c'est bon, j'ai assez donné. Hein. Eh, maintenant j'ai compris. Je suis pas du genre à lécher le vent pour savoir dans quelle direction va mon doigt.
1: Ah bon.
0: Allez, bisous.
2: Oh, n'importe quoi.
0: Et santé, hein. Petit rosé frais, là. Dès le matin, ça fait pas de mal.
2: Oh.
0: Je vais pas encore rentrer. Allez, bisous. 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
1: Ah, moi aussi, vous n'êtes pas encore rentré. Allez,
0: bonjour.
1: Ah, bien, j'ai
0: pas raccroché.
1: Ah, mais bisous. Raccroché, monsieur le président, parce qu'on a entendu les glaçons.
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3: Le top de Stouff, ma petite Stouffette, aujourd'hui oui. C'est quoi?
4: On va parler des petites phrases qu'il ne faut pas dire à une femme quand elle est déjà énervée.
5: Ah.
4: Ça te parle?
3: Ah bah ouais. Moi j'en ai pris une. Moi j'en ai. Tu sais, on a tous connu les gars. Je m'adresse aux hommes particulièrement. Ce moment où tu descends dans la cuisine, tu sens si tu vas t'en prendre une. Tu ne sais pas pourquoi. Tu sens qu'il va y avoir un truc qui va arriver. En fait, tu sens que ta chérie, oui. Elle a envie d'un.
5: Il y a une ambiance.
3: Tu sens qu'il y a un truc. Ouais. Elle a accumulé quelque chose. Et c'est le premier qui rentre dans la pièce qui va morfler.
6: Généralement, c'est toi.
3: Et généralement, c'est toi. Je sais pas pourquoi.
6: Et tu le sais que tu vas te la prendre.
3: Alors, je vais vous raconter moi ce matin.
6: T'arrives à pattes de velours.
3: Attendez.
6: Tu te la prends quand même.
3: Je vais vous expliquer mon réveil. Après, tu fais ton top 5, surtout. Je vous fais mon réveil de ce matin. Vas-y. J'ai mis ma valise à l'extérieur de la chambre. J'ai mis mes affaires à l'extérieur de la chambre. Tout est prêt, mes chaussures, pour ne pas m'habiller. Le réveil sonne. Qu'est-ce que je fais? Je me jette dessus pour pas qu'il sonne trop fort. Je coule comme ça du

0: je ne te valide pas ce point.
1: Non.
2: Steph, la meuf de Pietre, elle ne fait jamais ça en plus.
3: Allez.
1: On en reparlera quand tu seras plus calme.
0: Oh, bah ça, jamais. Faut jamais dire ça.
1: Voilà, faut pas dire ça non plus.
0: Faut pas dire ça non plus.
1: Non, jamais.
0: Attention, non. Que le numéro 1, qu'est-ce qu'il faut pas dire non plus?
1: Eh bah, ben, le numéro 1, là, messieurs, il faut absolument pas dire. Mais t'as tes règles ou quoi?
0: Oh, alors, sauf, j'ai envie de dire.
1: C'est le pire du pire, et c'est l'excuse que vous prenez ça.
0: Mais alors, que pouvons-nous dire?
4: C'est quoi la solution?
1: La solution, c'est essayer de comprendre pourquoi on est énervé, de chercher à savoir qu'est-ce qui nous a énervé, mais
0: d'accord,
1: de
0: ne
1: pas
0: aller
1: dans. Dire, ne t'énerve pas, calme-toi.
4: Mais non, ça, c'est, bah, ma chérie, mais t'as pas donné la solution.
1: On va solutionner le problème, ma chérie, voilà.
4: D'accord. On va solutionner le problème.
1: Ben oui.
2: Ouais. Non, moi j'ai le truc qu'il faut
4: dire. Moi je fais. Ah blablabla, elle parle, je n'écoute pas.
1: Non, le plus simple en fait c'est. Vous partez et vous nous laissez nous.
0: Non, parce que là, dans ce cas-là, on entend. Ah, tu t'en vas? Ouais. On en reparlera tout à l'heure, t'as rien à dire.
2: Non, mais il faut
4: j'en ai pas fini avec toi.
2: Il faut toujours dire cette phrase. Mais tu sais quoi, t'as raison. T'as raison.
1: Le t'as raison, c'est vrai que ça
2: t'as
1: passe.
2: Raison.
0: Oui, oui. Bon, au bout du cinquième, tu te fous de ma gueule.
2: Non, mais
0: vraiment, dans ces moments-là, moi-même, des fois, je ne sais plus quoi faire. Et alors nous qui sommes à tendance un peu humoriste, à avoir des vannes, eh ben croyez-moi,
4: c'est pas ça.
0: Dans ces moments-là,
2: ton
0: cerveau il te dit, mec, débrouille-toi.
2: Ouais, ouais.
0: Il te donne pas une vanne. Il y a pas une blague.
4: Ah non, mais faut pas la faire la vanne. Elle passe pas la vanne.
0: Parce qu'en plus tu fais une petite blague, elle fait. Et tu te fous de ma gueule.
4: Voilà.
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0: Ta gueule.
1: C'est l'envie, pas l'endive. Ouais, eh mon JB, t'es pas en train de chanter au rayon légumes du Super U de Pounével en Rivin. Donc tu te reprends. Ok.
0: D'accord.
1: Allez, go, ça règle.
0: Ok.
1: Et tu me changes les paroles.
0: Ben oui, oui, c'était prévu. Allez. D'accord. Allez, on y va. Je vais te la faire correctement.
2: Allez. Oh, maître Denis, bien avant l'enduit.
1: T'as fini de faire des placements de produits là.
0: Mais
1: qu'est-ce qu'on en a à foutre de ton enduit de pomper de l'Ocmariaquer?
0: Je trouve que c'est cul.
1: Ouais, voilà. Bah là tu me casses les culs. Hein, donc

0: Mais qu'est-ce que... Eh oh, top, là, qu'est-ce que je te dis? La gueule.
1: Mais quoi?
0: Mais t'es... Eh, t'es dit quoi? Eh, toi, t'es pas la fraise de Plougastel, la plus fraîche de la barquette,
1: ouais,
0: hein.
1: Ouais, tu as
0: ah, mais on y retourne une dernière. Ouais. Et je te préviens, ouais, tu te foires, je t'en mets deux dans le pif, et ouais, tu vas faire le tour de la Bretagne sans t'arrêter à Carré-Plouguer. Ça va être les vieilles charrues dans ton slibard, quand ça me gonfle. Gros, ça règle.
1: D'accord, c'est parti. Mais en fait, j'ai plus envie, ça
0: m'a. Eh bah putain, eh, je vais te. Putain, toi, tu vas voir, je vais te défoncer, toi. Je vais appeler Johnny Cognac.
1: Bah, Johnny Cognac.
0: Mais toi, dans ta gueule.
2: Eh oui.
1: T'es en train de te battre avec la vitre.
2: C'était un document exceptionnel, un document qui fait froid dans le dos.

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3: La France va jouer contre eux.
4: L'Irak.
3: Ok, super.
4: À 23h.
3: Bien, hein. Le coup de se faire chier, attendre 23h. France-Irak, vraiment très très envie, ouais, de se coucher tard. Est-ce que vous y connaissez bien dans le drapeau bleu, blanc, rouge? Voici des questions, je vous le dis tout de suite. Il va falloir aller très très vite en me répondant bleu, blanc ou rouge. On va faire Stouff, Pietre, Corentin, Vito. Stouff, okay. Pietre, Corentin, Vito. Mais regarde-moi! Regarde pas son écran.
5: Non, non, si tu
3: veux.
4: Je vérifie parce que des fois elle triche.
3: Mais petite là, tricheuse. Je ne t'ai pas vu venir.
5: Je suis sur le jour du Seigneur.
3: T'as les yeux qui sentent la triche.
4: Le jour du Seigneur.
3: Bah, fallait regarder, c'était hier, c'est le dimanche. Voilà, attention. Pour faire la paix, on hisse le drapeau.
5: Blanc.
3: Très bien. Le vin entre deux mers, c'est du.
4: Blanc.
3: Oui. La voix de Romanée, c'est du.
4: Rouge.
3: Très bien. Le curaçao.
4: Le bleu.
3: Le nez de Gérard Depardieu, il est.
5: Rouge.
3: Corentin, le logo de l'URSSAF, il est.
6: Ouais, bleu, putain.
3: Voilà, allez, tu vas le savoir, il arrête pas. Le chapeau du grand Schtroumpf, il est.
4: Rouge.
3: Oui, le Powerade fraise est de couleur.
4: Rouge.
3: Bleu. Les Schtroumpfettes et la Schtroumpfette sont.
5: La Schtroumpfette et la Schtroumpfette.
3: Les Schtroumpfettes de la Schtroumpfette sont.
5: Ah, rouge.
3: Ou bleu, on ne sait pas.
4: On n'a pas demandé.
3: La Schtroumpfette, quand elle a ses Schtroumpfettes, on ne sait pas, on n'a pas demandé. Une jeune recrue militaire, c'est un.
4: Un bleu.
3: Oui, à la Coupe du Monde, il y en a trois chez les bleus. C'est des.
4: Ah, blanc, oui, blanc. Oui, effectivement, oui. Il y a Digne, oui, effectivement. Oui. Bah, après, il y a
3: une
4: rien
3: marque de fringues de bobo dans les années 90.
4: Blanc, bleu.
3: Oui.
5: Oh, là, là.
4: Vous souvenez
5: là,
4: pas,
7: je connais pas.
5: Là, j'ai dur, là.
3: Là, j'ai un.
6: Un blanc.
5: Là, t'as un blanc.
4: Un blanc.
3: Voilà. C'est bien. Quand tu mélanges du bleu et du rouge, ça donne du.

0: dit, monsieur le président Sarkozy, à bientôt.
1: Voilà.
2: Vous ne m'avez pas appelé, mais je me permets d'être là.
3: Le président.
2: Oui. Bonjour, j'ai entendu que vous parliez des parcs d'attractions préférés des Français. J'ai entendu que c'était sur Gulli. Figurez-vous que mon parc préféré, moi, c'est le parc Astérix.
0: Voilà. Et pourquoi vous le préférez aux autres, ce parc?
2: C'est pas que je le préfère aux autres, je suis obligé de dire ça, je suis embauché pour l'été.
0: Obélix.
2: Oui, dans la parade, la moustache de José Bové, Tarrous et Ollier. C'était soit ça, soit je faisais Monsieur Patate au Leclerc de Tulle.
0: Je comprends que vous préférez ça. Mais sinon, vous n'avez jamais fait de manège au parc Astérix?
2: Si, j'ai voulu essayer le tonnerre de Zeus. Hélas. Voilà,
4: allez, reste coincé.
2: Manège, c'est bloqué. Surcharge pondérale d'après la technique. J'étais tout à l'arrière, on est parti en roue arrière, c'est mauvais souvenir.
1: Aïe.
2: Du coup, je fais Obélix.
5: Obélix !
2: Oui, j'arrive tout de suite, Astérix. Je vous laisse, c'est l'heure de la parade.
3: Ah, déjà,
0: Alors, monsieur Hollande, et à bientôt, on va finir avec Jean-Marie Bigard. Bonjour, Jean-Marie.
6: Ça va, mes costauds,
0: tu vois ? Ça va et vous ?
6: Qu'est-ce qu'on en a à foutre du parc d'attractions des Français préférés au truc, tu vois ? C'est de l'attrape pognon, ça te coûte une couille.
3: Oui,
6: t'achètes un coca, t'as l'impression de t'arracher un poil du derche, tu vois, tellement les larmes montent au moment de payer, tu vois ?
3: Oui.
6: Alors que mon fils, à moi, se lance dans le one man,
1: tu vois ? On a vu ça,
6: t'as vu ?
1: Ouais.
6: 13 ans bon costaud, tu vois, c'est moins cher. Bon, c'est moins familial, mais moins cher.
0: Oui, c'est ce qu'on a entendu et vu. C'est moins familial qu'un malaise.
6: Oui, mais tiens, je t'en raconte une, tu vois. Prochaine blague de son spectacle, tu vois.
3: Ah, c'est une blague de votre fils, là.
6: Oui, c'est un gars, tu vois, dans son lit. Le bazar dure.
0: Mais il a 13 ans, là.
6: Tu vois, le phare, tu vois.
1: C'est le fils de Bigard.
6: Son fils rentre, il dit, papa, ça, c'est quoi? Le père, tu vois, il sait pas quoi dire. Il dit, mon fils, va voir ta mère. Dis-lui que le chapiteau est dressé, la représentation va commencer. Le gamin, il dit, il va, tu vois, il descend, il remonte. Il dit, maman, elle a dit que la représentation est annulée, le petit clown a le nez qui saigne.
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1: On apprend qu'il y a un sondage sur les Français, le barbecue qui est sorti. 37% des Français disent avoir déjà critiqué la cuisson de la viande d'un autre au barbecue alors qu'ils ne savent pas eux-mêmes faire cuire le steak.
2: Un coco.
3: Oui, bah voilà, c'est toi ça.
2: C'est toi.
4: Ouais. Même au restaurant.
1: Et moi, j'aime pas quand c'est.
3: Quoi?
4: Même au restaurant, des fois, tu. Enfin, toi ou même d'autres personnes.
2: Comment tu peux lui dire toi?
5: Oui, il a raison, ça.
4: La dernière fois, toi, tu l'as fait, ouais.
1: Bah, enfin, c'était pas assez cuit.
4: Ouais, bah voilà.
2: Ah, ah t'aimes pas quand c'est bleu?
1: Ah non.
2: Ah, oh, j'adore.
5: Non, ce qui est chiant, c'est quand tu lui jettes la viande à la tronche.
3: Non, non, non, puis c'est le pire, c'est qu'il demande bleu, il dit, mais c'est pas assez cuit, là.
1: Non, non. C'est cuit. La viande, si tu ouvres et que le truc, il saigne dans ton assiette, non, non, non, c'est pas possible. Non, bon, faut que ce soit un peu.
3: Non, mais du coup, cette année, c'est là, ce week-end, c'est toi le.

0: Quelqu'un d'autre?
1: Non.
2: Parce qu'il s'est dit qu'en se déguisant, il allait se faire plus voix.
1: Non, ah non, bah, après vous, pour... il ne se déguise pas parce qu'il pense que...
0: Il a une solution miracle.
1: Non.
3: Ah oui? Il est invisible?
1: Il est invisible.
4: Mais non.
1: C'est la raison pour laquelle il n'a pas mis le masque. Avec une méthode révolutionnaire que je vais vous donner ce matin.
3: Ah, peut-être.
1: Oui, les enfants et les adultes, vous pouvez devenir invisible en se frottant au jus de citron sur le visage. Puisque ça rendrait invisible aux caméras de surveillance. Okay. Enfin, quelqu'un qui a regardé des tutos sur TikTok. Il était convaincu puisque le jus de citron est utilisé comme encre invisible. Ben oui.
4: Ah oui, c'est vrai.
1: Oui, donc le gars s'est dit, si je me mets jus de citron, je n'apparaîtrai pas aux caméras de surveillance.
3: Ouais, c'est pas idiot.
1: Voilà, tant qu'il n'est pas exposé à la chaleur, bien sûr.
3: Ah oui, c'est ça.
1: Évidemment. Alors, il a évidemment été reconnu en 3 secondes sur les caméras de surveillance. Et arrêté. Ben non, mais moi, je vais vous dire un truc. Mais c'est parce qu'il a mal frotté.
0: Ah bon?
1: Vraiment
3: ça?
1: Bien sûr, moi je vais vous dire, faudrait essayer.
3: Ouais.
1: Moi je le vois, si vous croisez des bouteilles de Pulco qui se promènent toutes seules dans les magasins, c'est que ça marche. Si, le jus de citron, mais bien sûr. Champion du jour, Wendy Thomas. Oh, cette info, elle est terrible. Une Américaine qui a été condamnée à 18 à 36 ans de prison, on sait pas encore bien, pour le meurtre de son petit ami. Alors, on est dans le fait divers, mais c'est la façon avec laquelle elle l'a tué qui est pour le moins original. Wendy pèse 130 kilos, détail qui a son importance. Puisque, après une dispute sur le canapé, à cause du programme télé et du fameux choix Netflix...
3: Ah bah ça, c'est une vraie cause, ça.
1: Hein. Cindy s'est levée.
3: Ouais.
1: Cindy a pris de l'élan.
3: Non.
1: Cindy s'est jetée sur son conjoint.

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3: Pour l'instant, devine Actu, très vite.
4: Oh là. Yo, yo, ta, yo, yo.
5: Oh là.
4: Ton moteur, il est tout nouveau.
3: Yo-yo. Ton moteur il est tout nouveau, Toyota Yo-Yo, ta voiture elle fume plus
6: du beau.
3: Alors donc
7: Toyota va disparaître.
3: Non, pas du tout.
8: Mais les moteurs électriques, c'est pas rapport aux moteurs électriques.
3: Non, pas du tout.
9: Ah non, c'est mieux que ça.
3: Ils ont fait un truc qui existe depuis plus de 50 ans, hein, mais.
9: Ah bon?
3: Oui.
8: Ah, à hydrogène?
3: Non.
9: Mieux.
3: L'hydrogène existe, mais ça coûte trop cher. Les voitures coûtent trop cher.
7: Ouais. Ouais. Avec de l'alcool.
3: Les stations-service, il y en a une station-service à côté de chez moi, à l'hydrogène, c'est simple, il n'y a jamais de voiture. Comme ça, c'est réglé.
10: Pas l'huile de friture, des trucs comme ça, là.
3: Non.
7: L'alcool.
3: Mais plus simple.
7: Plus simple.
10: De l'eau.
3: De l'eau. Dans une initiative qui va peut-être ébranler l'industrie automobile mondiale, Toyota vient de dévoiler un moteur à hydrogène alimenté à l'eau, produit par électrolyse. Il n'émet que de la vapeur, pas de lithium, pas de gisement, pas de trucs à prendre, rien du tout, pas de rejet de CO2, pas de station de recharge, rien d'autre que de l'eau. Toyota se contente pas de rivaliser avec les voitures électriques, ils disent que ce serait même

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2: Notre président Jacques Chirac, hein, qui nous a quittés il y a quelques années, c'était au tour de Madame Chirac de l'avoir fait il y a quelques jours. Alors on l'a dit, il y a plein d'images qui ont circulé, assez drôle d'ailleurs, hein, on le voyait avec des bouteilles de champagne au paradis, en disant putain la maman. Alors elle l'a rejoint il y a quelques jours, on avait pris de ses nouvelles. Bon, visiblement la dernière fois c'était la fin de la fête. On peut se reconnecter ou pas?
3: On va essayer de l'avoir. Monsieur Chirac, vous êtes là? Allô?
2: Oui, c'est bon. Comment ça va en bas?
3: Ça va, et
2: vous? Ah bah, pas trop chaud.
3: Si, ça commence à, il commence à faire chaud.
2: Désolé, mais ça y est, on fait un barbecue là-haut.
3: Ah, c'est pour
2: avec
3: ça
2: Bernard Loiseau.
4: Ah oui.
2: On se régale.
4: C'est
2: bon,
4: pour ça
2: bon,
4: qu'il
2: Bernard
4: fait chaud.
3: Oui, bah, je pense que c'est
2: avec
3: ça.
2: C'est Jeanne d'Arc qui gère le feu.
4: Ah oui.
2: T'en veux dire que c'est un peu trop cuit.
3: Donc c'est de votre faute la canicule, d'accord. Ouais. Okay. Bon, sinon, comment ça se passe avec Bernadette depuis son arrivée là? La dernière fois, c'était à la fin de la mamboche, là, c'est comment?
4: Oula.
2: Tout va bien.
4: Non, ouais. Ça sent le malaise.
3: Oui, non.
2: Attendez.
3: Oui, sortez. Hein,
2: attendez deux secondes.
3: Oui.
2: Je vais dehors.

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0: Ah, parce qu'il s'en fout, il a décidé de quitter le pays.
1: Non.
2: Ah, parce qu'ils ont fait une chirurgie esthétique, peut-être.
1: Ah ouais.
3: Non. Ah, parce qu'il ressemble à quelqu'un d'autre.
1: Non.
4: Parce qu'il s'est dit qu'en se déguisant, il allait se faire plus voir.
1: Non, après vous, il se déguise pas parce qu'il pense que...
3: Il a une solution miracle.
1: Non.
0: Ah oui. Il est invisible.
1: Il est invisible.
2: Mais non.
1: C'est la raison pour laquelle il n'a pas mis de masque. Avec une méthode révolutionnaire je vais vous donner ce matin.
0: Ah, peut-être.
1: Oui, les enfants et les adultes, vous pouvez devenir invisible en se frottant au jus de citron sur le visage. Puisque ça rendrait invisible aux caméras de surveillance. Okay. Encore quelqu'un qui a regardé des tutos sur TikTok. Il était convaincu puisque le jus de citron est utilisé comme encre invisible.
2: Ben oui, c'est vrai.
1: Oui, donc le gars s'est dit, si je me mets jus de citron, je n'apparaîtrai pas aux caméras de surveillance.
0: Ouais, c'est pas idiot.
1: Voilà, tant qu'il n'est pas exposé à la chaleur, bien sûr.
0: Ah oui, c'est ça.
1: Évidemment, alors il a évidemment été reconnu en 3 secondes sur les caméras de surveillance et arrêté. Ben bah, non, mais moi je vais vous dire un truc. Mais c'est parce qu'il a mal frotté.
0: Ah bon?
1: Vraiment
0: ça?
1: Bien sûr, moi je vais vous dire, faudrait essayer.
0: Ouais.
1: Moi je le vois, si vous croisez des bouteilles de pulco qui se promènent toutes seules dans les magasins, c'est que ça marche. Si, le jus de citron, mais bien sûr. Champion du jour, Wendy Thomas. Oh, cette info, elle est terrible. Une Américaine qui a été condamnée à 18 à 36 ans de prison, on ne sait pas encore bien, pour le meurtre de son petit ami. Alors, on est dans le fait divers, mais c'est la façon avec laquelle elle l'a tué qui est pour le moins original. Wendy pèse 130 kilos, détail qui a son importance. Puisque, après une dispute sur le canapé, à cause du programme télé et du fameux choix Netflix,
0: ah bah ça, c'est une vraie cause, ça.
1: Cindy s'est levée.

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1: Bon, oh, bah, merci, monsieur le président Sarkozy, à bientôt.
2: Voilà.
1: Oui.
3: Vous ne m'avez pas appelé, mais je me permets d'être là.
4: Le président.
3: Oui. Bonjour, j'ai entendu que vous parliez des parcs d'attractions préférés des Français, j'ai entendu que c'était sur Gulli.
1: Oui,
3: figurez-vous que mon parc préféré, moi, c'est le parc Astérix.
1: Bah voilà. Et pourquoi vous le préférez aux autres, ce parc ?
3: C'est pas que je le préfère aux autres, je suis obligé de dire ça, je suis embauché pour l'été.
1: Fais
3: Obélix.
2: Ah ouais ?
3: Oui, dans la parade, la moustache de José Bové, Taranrousse et Ollier. C'était soit ça, soit je faisais Monsieur Patate au Leclerc de Tulle.
1: Oui, je comprends que vous préférez ça. Mais sinon, vous n'avez jamais fait de manège au parc Astérix ?
3: Si, j'ai voulu essayer le tonnerre de Zeus. Mais là, voilà.
2: Allez, reste coincé.
3: Manège, c'est bloqué. Surcharge pondérale, d'après la technique. J'étais tout à l'arrière, on est parti en roue arrière, c'est mauvais souvenir.
2: Aïe.
3: Du coup, je fais Obélix.
5: Obélix !
3: Oui, j'arrive tout de suite, Astérix. Je vous laisse, c'est l'heure de la parade.
4: Ah, déjà ?
1: Alors, monsieur Hollande, et à bientôt, on va finir avec Jean-Marie Bigard. Bonjour, Jean-Marie.
6: Ça va, mes costauds, tu vois ?
1: Ça va, et vous ?
6: Qu'est-ce qu'on en a à foutre du parc d'attractions des Français préférés au truc,
4: c'est
6: tu
4: bien.
6: Vois ?
4: Oh.
6: C'est de la trappe pognon, ça te coûte une couille.
4: Oui,
6: t'achètes un coca, t'as l'impression de t'arracher un poil du derche, tu vois, tellement les larmes montent au moment de payer, tu vois ?
2: Oui.
6: Alors que mon fils, à moi, se lance dans le one man, tu
2: vois ? On a vu ça,
6: t'as vu ?
2: Ouais.
6: 13 ans, bon costaud, tu vois, c'est moins cher, bon, c'est

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2: La France va jouer contre eux.
3: L'Irak.
2: Ok, super.
3: À 23h.
2: Bien le coup de se faire chier à attendre 23h. France-Irak, vraiment très très envie de se coucher tard. Est-ce que vous y connaissez bien dans le drapeau bleu, blanc, rouge? Voici des questions, je vous le dis tout de suite. Il va falloir aller très très vite en me répondant bleu, blanc, rouge. On va faire Stouff, Pietre, Corbeau.

0: vous vous souvenez
1: là,
0: pas,
1: je connais pas.
2: Là, j'ai dur, là.
1: Là, j'ai un.
3: Quoi, un blanc.
2: Là, t'as un blanc.
1: Un blanc. Voilà. C'est bien. Quand tu mélanges du bleu et du rouge, ça donne du.
2: Blouge.
0: Blouge.
4: C'est bien, blouge.
1: Chicandi, à la fête de la musique, il est.
3: Bleu.
5: Métal. On est bleu. On est métal. On est bleu, mais des Allemands. Merde.
1: Salut.
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0: La canicule, c'est bien féminin ça. Beaucoup de chaleur pour pas grand chose.
1: Ouais. Et on dit le coup de soleil. On se tape en 10 minutes, mais on souffre pendant des jours.
2: Voilà.
3: Voilà. À méditer. Vous avez 2 heures.
2: Bonne ambiance.
4: Bonne canicule à tous.
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0: les écoles ferment momentanément. Les parents disent que leurs enfants vont prendre du retard en scolarité. Vous en pensez quoi, vous ?
1: Du retard ?
0: Ouais.
1: En fin d'année ?
0: Ouais.
1: Mais voyons, vous savez autant que moi qu'à partir de mi-juin, les petits ne font plus rien.
0: Ouais, c'est vrai.
1: Ils vont ramener un qui-est, deux Nintendo Switch, des cartes Pokémon.
0: Oui, c'est vrai.
1: Et ils vont jouer entre deux répètes pour la kermesse de fin d'année sur Magic System.
0: Ouais, c'est vrai.
1: Là, c'est de la mauvaise foi.
0: Oui, mais.
1: Ah non,
0: mais...
1: ils branlent rien, les gars.
0: Non, mais.
1: À
0: vous
1: se le dire.
0: Non, mais. Monsieur le Président, je comprends, mais quand même, est-ce qu'ils vont pas perdre des connaissances à pas aller à l'école ?
1: Si, sûrement. Le petit qui savait compter jusqu'à 100 va peut-être redescendre à 12.
0: Ah bah.
1: Mais il saura calculer combien de temps il lui reste avant de fondre dans la cour de récré.
0: Pas mal,
1: c'est pas mal, ça.
0: Ah ouais. Plaisanté, mais quand même certains qui parlent d'une génération sacrifiée, hein, les gars.
1: Une génération sacrifiée.
0: Bah oui, bah oui.
1: Non, mais il faut arrêter de dramatiser. Ils auront juste un parcours un peu différent.
0: Ah bon ?
1: Avant, on disait travaille bien à l'école pour réussir.
0: Ouais.
1: Maintenant, ce sera bois de l'eau, reste à l'ombre, et surtout ne touche pas la poignée de la porte, elle est à 70 degrés. Il faudra 5 chipots à la place des doigts.
0: Donc,
1: ou de la mayo,
0: ouais,
1: et trempette dedans.
0: Oui, bien sûr, je comprends. Mais vous assumez complètement alors ?
1: Évidemment.
0: Ah.
1: On prépare des citoyens modernes,
0: ouais.
1: Des jeunes capables de survivre dans un monde caniculaire.
0: Ah, c'est bien ça.
1: Ils ne sauront peut-être pas faire une division, mais ils sauront faire une chose essentielle : trouver une place dans le seul coin d'ombre d'une terrasse à midi.
0: Ouais, ouais.
1: Et boire l'apéro. Pour s'hydrater.
0: Ah oui, d'accord.
1: C'est ça la France d'aujourd'hui.
0: Bon, bah,
1: parce que c'est notre projet.
0: Ouais, ouais. Ouais, donc, on va, vous en foutez, quoi. En fait.
1: Sincèrement ?
0: Ouais.
1: Ouais.
0: Oh, d'accord.
1: Ouais. Je m'en fous.
0: Ah bon ?
1: Il me reste un an, il y a des ministres, ils font leur boulot.
0: Ouais.
1: Si c'est pas bien, et qu'on m'engueule, je dis que c'est de leur faute.
0: Bah oui.
1: Eh, ça va, c'est bon, j'ai assez donné. Hein. Eh, maintenant j'ai compris. Je suis pas du genre à lécher le vent pour savoir dans quelle direction va mon doigt.
0: Ah bon.
1: Allez, bisous.
2: Oh, ça porte quoi.
1: Et santé, hein. Petit rosé frais, là. Dès le matin, ça fait pas de mal.
0: Oh.
1: Je vais pas encore rentrer. Allez, bisous. 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
0: Ah, moi aussi, vous êtes pas encore rentré. Allez,
1: bonjour.
0: Ah, bien, j'ai
1: pas raccroché.
0: Ah, bah, bisous. Raccroché, monsieur le président, parce qu'on a entendu les glaçons.
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0: suite perdue dans les méandres administratifs. L'équipe de France de football s'est qualifiée cette nuit en 16e de finale du Mondial grâce à sa victoire 3-0 contre l'Irak. Qualification aussi de la Norvège qui a battu le Sénégal 3-2. À égalité de points, la Norvège et la France s'affronteront vendredi pour la première place du groupe I. Et puis la météo est 26 degrés déjà en moyenne actuellement en Maine-et-Loire, jusqu'à 42 degrés prévus à l'ombre encore cet après-midi. La matinée sera pleinement ensoleillée avant une dégradation orageuse possible cet après-midi. En soirée, une amélioration est attendue pour la fin de semaine.
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0: Et le chiffre du jour, c'est 3, comme J-3 avant le coup d'envoi de Solidays. 3 jours de concerts, d'engagement et de solidarité. Vous retrouverez la programmation complète de l'événement sur solidays.org. En y jetant un œil attentif, vous remarquerez d'ailleurs qu'un artiste sur deux programmé est une femme ou dans un groupe mixte, ce qui est extrêmement rare. Le rappel des droits des femmes, c'est d'ailleurs une des missions de Solidays. Et puis cette fin de semaine, ce sera aussi la fête du cinéma, dit dimanche et jusqu'au 1er juillet. Pour 5€ la séance, vous pourrez vous mettre au frais et vous faire un marathon ciné. L'occasion de voir les déjantés mignons attendus sur les écrans demain. La super-héroïne Supergirl, elle vous attendra le 1er juillet. Et pour les retardataires, vous pourrez également découvrir le 5e volet de Toy Story, toujours en salle. La fête du cinéma, donc, c'est dès dimanche et jusqu'au 1er juillet. Un événement Europe 2 tout de suite, le Before sur Europe 2, 6h04.
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3: Le top de Stouff, ma petite Stouffette, aujourd'hui, oui. C'est quoi?
4: On va parler des petites phrases qu'il ne faut pas dire à une femme.

0: vous partez et vous nous laissez nous.
1: Ah non, parce que là, dans ce cas-là, on entend. Ah, tu t'en vas ? Ouais. On en reparlera tout à l'heure, t'as rien à dire.
2: Non, mais il faut
1: j'en ai pas fini avec toi.
2: Il faut toujours dire cette phrase. Mais tu sais quoi, t'as raison. T'as raison,
0: c'est vrai que ça passe.
1: Oui, oui. Bon, au bout du cinquième, tu te fous de ma gueule.
2: Non, mais
1: vraiment, dans ces moments-là, moi-même, des fois, je ne sais plus quoi faire. Et nous qui sommes à tendance un peu humoriste, à avoir des vannes, eh ben croyez-moi,
3: c'est pas ça.
1: Dans ces moments-là, cerveau il te dit, mec, débrouille-toi. Il te donne pas une vanne. Il y a pas une blague.
3: Ah non, mais faut pas la faire la vanne. Elle passe pas la vanne.
1: Parce qu'en plus tu fais une petite blague, elle fait. Et tu te fous de ma gueule.
3: Voilà.
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0: On va se calmer quand même, monsieur Lucchini.
1: Rendez-nous les M&M's bleus et noirs. Rendez nos M&M's. Quelle sera la prochaine connerie qui vont nous sortir? Enlever le chocolat du Kinder Surprise et dire aux gamins de bouffer le jouet qu'il y a dedans. Rigoler, on va y arriver. J'ai envie de dire bonne journée, mais je ne vous la souhaiterai pas. Et vive les M&M's.
0: Bleu,
2: bleu
3: et noir.
1: Ou marron, on n'a pas la bonne couleur.
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0: Vous savez, il y a un moment donné, je suis plus habitué à la toundra et à la steppe que franchement, ouais, c'est plutôt les grands champs de betteraves que le désert. Hein. Vous savez que il paraît que aujourd'hui, notamment à Paris et Bordeaux, il va faire plus chaud que dans le Sahara, avec ressenti plus chaud que dans le Sahara.
1: Ah ouais?
0: Ouais, parce que le Sahara, c'est très sec. Ce qui ne sera pas forcément le cas des villes qui parfois peuvent être.
2: Ça, j'ai vu des chameaux sur le périph' tout à l'heure.
0: Ah, bien sûr. Si, il y avait des touaregs comme ça.
3: Évidemment.
0: Bien sûr. 49% répètent, il n'a jamais fait aussi chaud pendant les canicules.
3: C'est vrai qu'on entend ça souvent.
0: Dès qu'il croise quelqu'un, jamais fait aussi chaud.
4: Comment ça va, chaudement?
0: Jamais fait aussi chaud. Ça, Michel? Ça, Bernard, jamais fait aussi chaud.
2: Ah ouais, un petit commerçant du coin là, les pauvres, ils doivent prendre ça toute la journée au tabac, au PMU et compagnie là. Il fait chaud.
0: Jamais fait aussi chaud. 39% avouent avoir déjà dormi sur le carrelage pour avoir moins chaud.
3: C'est étonnant quand même.
2: Pas forcément idiot.
0: Ouais. C'est pas idiot, mais je pense que si c'est pour aller chez le kiné le lendemain, il faut réfléchir.
2: Une fois, nous on avait mis le lit dehors dans le jardin. Très mauvaise idée.
4: Bah, les moustiques.
2: Pourquoi? Ah, mais les moustiques, mon gars. Et puis là, à 5h du matin, la rosée. Tu te réveilles, t'es trempé, t'as froid, t'es nul.
0: Si t'es dans l'herbe, c'est une très mauvaise idée parce qu'il a raison. Tu vas te réveiller, tu te dis, mais qu'est-ce qui se passe?
4: Je me suis pissé dessus.
2: Alors tu t'endors bien le soir, tu dis, oh la nuit, la belle étoile et tout, c'est mignon. Ah ouais, le réveil, laisse tomber.
0: 37% disent avoir déjà eu une dispute avec leur chérie

0: le cas d'eux.
1: Ah oui.
0: Soyons honnêtes, si t'as un petit lit, tu souffres. Oui. Et enfin, 67% des Français sondés ont déjà mis un sachet...
1: De poêler.
2: Ah, les poêlés congelés. Ah, les légumes.
0: Ah, poêlés de légumes congelés devant le ventilo pour faire du froid.
2: Oui. Les petits pois, ouais.
0: Et se sont réveillés avec la poêlée cuite au bout du lit le lendemain matin.
3: C'est pratique pour le petit-déj.
2: C'est vrai qu'il y en a qui font ça.
0: Grosse canicule, là, quand même.
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0: fête des pères, c'était ce dimanche. Oui. Alors voilà, vous savez, on a bien compris, les pères, nous sommes les mal-aimés de cette situation.
1: Mais si. Quoi.
0: Mais non, mais la fête des mamans, il y a des pubs partout dans les magasins, la fête des pères.
1: Il y en a moins, je suis d'accord.
0: Papa, on leur offre un briquet, une bière, un porte-allée, tiens, prends ça, l'alcoolique.
1: Bah, t'as eu un joli cadeau, toi, non, non, pas.
0: Ouais, mais moi, c'est ma chérie et les enfants
1: alors.
0: De ma chérie.
1: Super cadeau.
0: J'ai eu un petit ensemble, je ne viendrai pas à la radio avec.
1: Oh,
0: parce
1: pourquoi
0: que... Non, parce que c'est vraiment le truc presque en soi, tu sais, le truc d'été.
1: Ah, c'est resté à la maison, dans le jardin.
0: Ouais, dans le jardin. Tu
1: D'accord.
0: mets short, le petit short très
1: bien.
0: Léger avec la petite chemise très légère. C'est classe, hein. C'est très classe.
1: Je veux une photo, alors.
0: J'étais très content, mais je ne suis pas sûr de traverser Paris avec ça. voilà. C'est-à-dire que tu aurais un petit peu l'impression que c'est un rappeur qui est tombé de sa voiture. Restez avec nous. Dans un instant, il y aura justement la compile des cadeaux de la fête des pères. Et tout à l'heure, nous avions parlé de la statue de Messi.
1: Ouais.
0: Qui est moche, mais qui est moche.
1: 26 mètres de haut.
0: Horrible. Elle ne ressemble pas du tout à Messi. Et bien hier, nous avions eu la statue dans l'émission. C'est l'événement. 6h30, les news, la météo. Et évidemment, la météo pour savoir le temps qu'il va faire.
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3: Bonjour, le thermostat continuera sur le très chaud ce mardi en Anjou. On reparle du temps en toute fin de flash. La qualité de l'air se dégrade ce mardi en Pays de la Loire. On cause la chaleur et l'ensoleillement qui favorisent la formation d'ozone. Résultat, l'indice sera jugé mauvais sur l'ensemble de la région. Selon RP, Pays de la Loire, une situation à surveiller notamment pour les personnes sensibles. À Angers, pour mémoire, il n'y aura à nouveau pas classe cet après-midi dans les écoles publiques de la ville, mais le service périscolaire gratuit sera assuré jusqu'à 17h30. La hausse du tabac illicite s'accélère au Mans. D'après l'étude annuelle d'Imperial Brands, Seita, la part de contrefaçon atteint 30% fin 2025, un record régional. En 7 ans, le phénomène a changé d'échelle, passant d'un trafic marginal à une économie criminelle organisée. Les douanes confirment cette tendance avec des filières structurées et des usines clandestines démantelées. Un phénomène qui touche beaucoup moins la ville d'Angers. L'info ce matin, c'est aussi les premières sanctions consécutives à l'affaire Liana. Le ministre de l'Intérieur demande la mutation de deux gendarmes du Gers mis en cause dans le rapport d'inspection. Le garde des Sceaux retire à une magistrate d'Auch son habilitation à traiter les dossiers en lien avec des mineurs. Non-lieu confirmé dans le scandale du chlordécone aux Antilles. La Cour d'appel de Paris exclut la réouverture d'une enquête à ce sujet. Ce pesticide

0: Emmanuel Macron, l'auteur de L'étrange défaite, avait décrit dans son ouvrage les raisons de la débâcle de 1940. Ce résistant exemplaire a été fusillé par la Gestapo en juin 1944. C'est une figure de la chanson des années 80 qui nous a quittés. La chanteuse Gesh Pathy, interprète du sulfureux tube Étienne, est décédée à l'âge de 80 ans hier d'une longue maladie. La Coupe du monde de football et la France qui s'est imposée face à l'Irak en phase de poule 3-0, dont un doublé de Mbappé. La rencontre a été interrompue pendant 2 heures à cause d'un orage. Les Bleus qui se qualifient donc pour les 16e de finale. Le match pour la première place du groupe se jouera vendredi contre la Norvège qui de son côté a battu le Sénégal sur le score de 3-2. Et puis reprise fixée au 15 septembre pour les Ducs d'Angers en déplacement à Grenoble. Avant cela, 8 matchs amicaux sont prévus contre Bordeaux, Cergy et Rouen ainsi qu'un stage au Royaume-Uni avec 2 rencontres. 3 matchs auront lieu à l'Ice Park dont un face aux champions de France en titre, l'équipe de Bordeaux. Ce sera le 30 août et il s'agit bien sûr de hockey sur glace.
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0: 27 degrés déjà à Montreuil-Juigné et au Pont-de-Cé. Le mercure affichera jusqu'à 42 degrés à l'ombre ce mardi en Anjou. Côté ciel, ce sera très ensoleillé ce matin, puis des orages pourraient se produire cet après-midi et en soirée, mais sans impact significatif sur le niveau des températures. Demain mercredi, le soleil reprendra le contrôle du ciel angevin pour une nouvelle journée sèche et très chaude avec sous-abri sur la journée de 28 à 41 degrés avec un vent modéré de nord-est.
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3: Voici la compile de la fête des pères, justement. La chanson du papa qui déballe un cadeau pourri qu'il arrive même pas à identifier, dis donc.
4: À quoi ça sert?
5: Ah oui, ah oui. C'est quoi cette merde?
4: J'ai plus de repas.
5: C'est où le...
3: La chanson du papa qui n'a pas eu de cadeau en 2025, 2024 et en 2023 non plus.
5: L'année prochaine,
3: ça va être bon. La chanson du gamin qui a encore oublié d'offrir un cadeau à son père.
6: Oh, la déprime.
3: Et apprendre quoi? Fête des pères! Qu'est-ce qu'il y a à apprendre?

0: profitent pour leur parler de leur mère.
1: Je suis content, je suis content, je suis content, je suis content, je suis cocu, mais content.
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3: Statue de Messi. Alors, on est dans quelle ville ? On est dans quel coin ?
4: En Argentine.
5: Buenos Aires.
3: 26 mètres de haut, elle fait la statue.
6: Ah oui, quand même.
3: Ah, c'est pas rien.
5: Ah oui, c'est pas l'échelle.
3: 26 mètres, moche. J'ai l'impression que c'est fait par un enfant.
4: Même le maillot, il est laid, il n'y a rien qui va.
3: Rien ne va, c'est dégueulasse. L'œuvre ne plaît pas à tout le monde, hein, c'est sur les réseaux. Plein d'internautes se sont empressés de la critiquer. Est-ce que vous jouerez ton avis?
7: On dirait qu'il fait caca, là.
5: Qu'il fait caca une Coupe du Monde.
7: Il fait caca une Coupe du Monde, sur la journée.
3: Bah, on dirait que c'est pas sa tête, surtout. On dirait que c'est une tête qui va n'importe où. Pietro,
5: non, la tête est foirée. Non, il y a rien qui va.
4: Non, mais je pense que ils auraient pu le voir avant de la mettre. Quoi.
3: La tête. Tu sais, t'as l'impression que la tête, elle a pris le chaud et qu'elle s'est démoulée et que c'est pas, c'est une tête. Mais c'est pas lui. On a la statue, je crois.
4: On a la statue avec nous. Allô.
8: Allô.
4: Oui. Ah oula.
8: Voilà.
4: Ouais.
8: Vous avez en exclu la statue de Messi, qui ressemble plus à Jérémy.

0: complètement folle. Hein.
1: T'as dit chaud, chaud.
0: Là, il m'a fait rouh. Je lui dis, t'as pas trop chaud, il fait rouh. On était là, je prenais mon petit café, il faisait rouh, il faisait son nid dans le pot de fleurs.
2: Ce soir, tu vas avoir des œufs sur le plat, là, dans le nid. Non, fait chaud, là.
0: C'était ma discussion du matin, j'étais tout seul, je discutais avec le pigeon, on a passé un bon moment. J'ai fait un cauchemar, le truc le plus débile de la Terre.
2: C'est quoi?
0: Je vous l'explique après les infos. On va voir. Un truc, mais vraiment, le cauchemar type. Okay. Salut, 7h du matin, c'est Europe 2 que vous écoutez. Merci d'être là avec nous tous les jours. Merci d'être de plus en plus nombreux à nous écouter. De la rigolade, de la bonne musique, de la chaleur, c'est nous.
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4: Bonjour, 7h30 et pas d'amélioration à attendre côté canicule en Anjou ce mardi. Le point météo juste avant, l'info trafic, chaleur et pollution qui vont de pair ce mardi en Pays de la Loire. Les conditions météo favorisent la formation d'ozone et dégradent la qualité de l'air. L'indice sera mauvais partout dans la région selon RP de la Loire. Prudence recommandée pour les plus vulnérables. La contrefaçon de cigarettes s'installe à Angers. D'après l'étude annuelle d'Imperial Brands Seita, sa part atteint 10% du marché fin 2025, en forte progression sur 7 ans. Ce développement reflète la montée d'un marché parallèle structuré porté par des réseaux criminels capables de produire et distribuer à grande échelle. Si le niveau reste inférieur à celui du Mans ou de Nantes, l'Anjou n'échappe plus à ce phénomène désormais ancré dans les territoires. Un nouveau venu au bioparc de Douai en Anjou, un nouveau mâle okapi va arriver sur place aujourd'hui en provenance du zoo d'Arcachon. Un jeune mâle de 3 ans baptisé Likasi rejoindra un autre représentant de sa race Obasi qui lui a 15 ans. À l'info ce matin, c'est aussi la chaleur qui serait à l'origine du drame survenu hier à Carpentras. Deux enfants de 2 et 4 ans retrouvés sans vie dans une voiture garée au soleil devant le domicile familial. Ils seraient rentrés dans le véhicule à l'insu de leur mère. Des autopsies doivent être pratiquées. Une enquête de flagrance pour homicide involontaire a été ouverte. La mère choquée a été prise en charge par les secours et n'a pas encore pu être entendue. Après Simone Veil, Robert Badinter ou encore Joséphine Baker, c'est au tour de Marc Bloch de faire son entrée au Panthéon aujourd'hui. Cet historien, ancien combattant de la Grande Guerre, avait rejoint la résistance pendant la Seconde Guerre mondiale avant d'être exécuté par la Gestapo en juin 1944. Une entrée au Panthéon avec son épouse Simone Vidal, engagée comme infirmière pendant ces deux conflits. La cérémonie aura lieu ce soir. Les cours du pétrole toujours en baisse grâce à l'avancée des pourparlers entre l'Iran et les États-Unis. Washington a annoncé suspendre ses sanctions sur le pétrole iranien. Dans le même temps, Téhéran aurait accepté d'accueillir à nouveau des inspecteurs nucléaires. Ticket validé pour l'équipe de France de foot. Les Bleus se sont qualifiés cette nuit pour les 16e de finale de la compétition en battant l'Irak 3-0. Ils ont rendez-vous vendredi avec la Norvège qui a de son côté battu le Sénégal 3-2. Qualification

0: là-dessus. Je me suis réveillé angoissé en disant mais qu'est-ce qui s'est passé, pourquoi je suis nul. Oh là là, mais quel cauchemar débile, c'est la chaleur ça. C'est la chaleur. Courage à toutes celles et tous ceux.
1: Non, vas-y, fais ton moi.
2: Alors, le sketch de Star Wars, c'était quoi?
0: Bah, je sais pas si vous avez remarqué. En tout cas, bisous à vous tous. Merci d'être là ce matin sur Europe 2, la seule radio qui vous réveille, qui va vous faire du bien. On va pas vous rafraîchir, mais on va essayer de faire en sorte que vous passiez une belle journée. Bisous à ceux qui ont pris ou celles qui ont peut-être pris 6 douches dans la nuit parce que vous avez très chaud. Une pensée pour les boulangers. Je sais qu'il y en a beaucoup qui nous écoutent le matin. Les fours, les food trucks, les restaurants, toutes ces pièces.

0: connais des gens qui font des t-shirts, je te l'aurais fait pour 12 euros.
1: Ouais,
0: 12 euros. Voilà. Ah, bon, j'espère que ça va chez vous ce matin. Une pensée pour les amoureux qui nous écoutent, qui se disent, mais que pouvons-nous faire? Je sais que Stouff est très amoureuse de son chéri. Bonjour Stouff.
2: Bonjour.
0: Piètre, et même s'il dit le contraire, très amoureux de sa femme.
3: Évidemment.
0: Comment ça s'appelle déjà? Il sera très amoureux de sa future femme. Mon petit, on en est où, toi, en situation amoureuse?
3: Moi, ça va bien, écoute. Tout va bien.
0: C'est-à-dire?
3: Bah, j'ai quelqu'un.
0: Ah, bah voilà!
4: Ça, on le savait pas.
2: T'es amoureux? Depuis combien de temps?
0: T'es amoureux ou pas?
3: Ouais, ça fait 13 ans, ouais.
2: Oh!
3: J'ai 14 enfants également.
0: Bravo, mais bravo. Voilà, c'est bien.
3: Mais ouais.
0: Voilà, Vito, combien de temps?
5: 10 ans.
0: Moi, ça fait 8 ans. Eh bien, je vous donne le nouveau concept toilette pour couple qui fait débat sur les réseaux sociaux. Deux sièges installés côte à côte. Ça se fait maintenant dans les endroits branchés. Le principe, il est simple. Un seul système de chasse d'eau. C'est l'expression ultime de la complicité conjugale. Le design surfe sur une tendance bien réelle des couples qui souhaitent partager tout dans leur quotidien, y compris le popo. Et on tire sa chasse d'eau en même temps. Puisque c'est sur horrible. Une chasse d'eau, ça chasse les deux. Et c'est ça qui est génial quand même, non?
5: Ah, c'est horrible.
0: C'est pas là, voilà. Non. C'est quand même, chérie, ça va.
4: Non, mais c'est pas, il y a encore une histoire de timing. Faut être un
5: peu
0: synchro, faut être synchro.
5: Fini,
0: je t'aime, plouf.
5: Ouais, c'est ça.
4: Chérie, tu commences à tirer. Ah non, tiens pas la chasse.
0: T'as pas encore, pas tout de suite. Voilà, alors attention.
4: Mais là aussi, t'es précoce.
0: Attention, hein, on n'est pas obligé de le faire avec sa chérie.
4: Ah bon?
0: Tu peux également le faire avec un ami policier. C'est-à-dire que tu te mets côte à côte et quand t'as fini, dis...
5: Au papier, s'il vous plaît.
0: Bah voilà, mon pote.
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0: Salut, c'est Europe 2. J'espère que vous passez un bon moment. Et on va tout faire pour que vous passiez une belle journée avec nous. Je crois, moi et moi. Tous les matins, entre 7h et 11h, vous allez être là. Et entre 15h30 et 18h, le coffre-fort est toujours là. Les gens cet après-midi se sont battus pour trouver la combinaison.
3: T'as été à la tirette, Corentin?
5: Ouais.
0: Corentin a perdu beaucoup d'argent cet après-midi. Les places pour Bad Bunny seront à gagner. Un seul concert, les places, le transport, l'hébergement, ça se gagne l'après-midi. Vous trouvez le code et c'est pour vous. Bonjour, 7h11, mardi.

0: L'homme leur a expliqué qu'il attendait qu'un vaisseau spatial vienne le récupérer et qu'il avait du retard.
1: Ah ouais, c'est...
0: Il a même insisté pour dire que le ramassage était bel et bien prévu et qu'il était simplement arrivé un petit peu en avance par rapport au rendez-vous. Les autorités ont confirmé, évidemment, qu'aucun OVNI n'avait été confirmé dans la région.
1: Mais non.
0: Ah oui. Pareil qu'il va mieux, il se repose. Alors ne faites pas ça aujourd'hui en France, évidemment, avec la canicule vue d'en haut pour les extraterrestres. C'est pas un humain sur un toit qu'ils vont voir, mais une tranche de bacon sur une plancha. Ne vous aventurez pas à ça. Vous risquez beaucoup de problèmes. Le deuxième. Ah tiens, courage d'ailleurs à ceux qui bossent sur les toits aujourd'hui.
1: Ah bah là, oui.
2: Ouais, je pense qu'ils bossent très tôt et après.
1: On salue toutes les tranches de bacon.
0: Ah, mais franchement, là, avec la réverbération des tuiles, etc.
3: Ah, laisse tomber.
1: L'ardoise, c'est les trucs griffés, c'est tout.
3: Certains commencent à 5h, je sais que mon cousin et ses collègues commencent à 5h30, ils finissent un peu avant 14h.
0: Et bon, on leur fait un gros bisou, les gars. Deuxième champion, un homme de Pennsylvanie. Donc un Pennsylvanien qui s'est introduit par effraction dans un Burger King en pleine nuit pour boire de l'huile de friture usagée. Alors,
1: on a des cons aujourd'hui là.
0: Aussi, on a des cons. Ça devait être là. Il devait être sur le même groupe Facebook que l'autre à côté. Enfin, il devait se connaître. Pourquoi a-t-il fait ça? Eh bien, ils l'ont retrouvé malade. Les employés, quand ils sont arrivés, il était au sol. Il avait avalé plusieurs gobelets. Sa justification: il pensait suivre une tendance diététique qu'il avait vue sur Internet, qui était censée le maintenir rassasié plus longtemps. Il a été conduit à l'hôpital avant d'être inculpé pour cambriolage et dégradation de bien.
1: De l'huile, quoi.
0: Non, mais les gars, ils ont dû le vidanger. Je sais pas, l'hôpital, faut l'emmener chez Noroto.
1: Ouais, oui, déjà.
0: Voilà, Pietre, tu le mets dans ta 307 à côté.
3: Ah, c'est bon.
0: Puis on n'en parle plus. Et enfin, champion toute catégorie, un grand-père dont la famille a découvert en voulant simplement allumer la télé pour une soirée tous ensemble.
3: Je l'ai vu, ça.
4: Mais non.
0: L'historique de papy qui était entièrement consacré à des films porno.
1: Qui s'affichait en devant les petits-enfants et tout.
0: Voilà, il y avait tous les petits visuels qui s'affichaient dans l'historique. Personne n'a osé demander à papy quelconque explication.
4: C'est gênant.
0: Mais écoutez.
3: Il a raison, papy.
0: Bah, au moins, est-ce que quand il disait, voilà, au moins on sait que quand il disait je rejoins Jackie et Michel, c'était pas pour un tournoi de pétanque.
4: C'était ça.
0: Tu vois, voilà, bah, au moins c'est clair.
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0: Il a raison, écoutez, ça va. 7h18, dans un instant, la France qui bosse et qui se lève tôt.
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0: Jennifer avec une reprise, on aura Claude François, Niska, Niagara et même au petit bonheur, vous sonnez ?
1: Du soleil.
0: Ah bah vous allez voir les chansons.
2: Moi, j'étais persuadé que c'était Danny Briand qui chantait ça.
0: C'est vrai
2: qu'il se ressemble.
3: La même voix, un peu la même voix.
2: Et même l'instru et tout le.
0: T'as raison.
2: Mais c'est pas lui.
0: Non, pas du tout. Dans un instant, le son des réseaux. Comment apprendre à parler anglais et Jean-Pierre Foucault pour un gigantesque qui veut gagner des millions aux alentours de 7h50. 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
0: 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Tout le monde fait un gros bisou à Victorine qui est en ligne avec nous. Bonjour ma petite Victorine.
5: Bonjour Coé, bonjour à toute l'équipe.
0: Alors
5: bonjour,
0: pourquoi Victorine, elle est en voilant? Pourquoi Victorine, on entend le bruit autour? Parce qu'elle fait quoi comme métier dans la France qui bosse et qui se lève tôt?
5: Eh bien, écoute, gérante d'auto-école.
4: Ah, bah oui.
0: En voiture.
3: Et là, je suis avec mon téléphone sur l'oreille pendant que je vous parle.
0: Voilà.
5: Tout à fait. Maintenant, j'ai plus de points, il n'y a pas de problème.
3: Voilà. J'ai plus de permis.
0: Alors, t'as un élève à côté ou pas?
5: Non, c'est mon mari qui est en train de conduire.
0: D'accord.
2: Et il tient le standard.
0: Ils sont comment les jeunes? Ils conduisent bien en ce moment? Tu les trouves comment, toi, tiens, d'ailleurs?
3: Par rapport, ouais.
5: Alors, ça va, on a une population qui est sympa, et puis bon, il y en a d'autres, quoi. Mais bon, c'est vrai qu'avec la chaleur, c'est pas forcément évident.
0: T'as pas les élèves qui te disent: excusez-moi, madame, je peux mettre ma musique là dans l'autoradio? T'y prends pas ça?
4: Ça serait drôle.
5: Et je leur mets la radio quand on va aux examens, hein, comme ça les détend.
0: T'as raison, mais voilà, ça les fait sourire. On va te poser des questions, voir si tu t'y connais bien. Qu'est-ce qu'un permis à point? C'est un permis qui se situe entre rouge et bien cuit. On dit qu'il est à point. C'est un permis qui interdit de conduire avec les doigts.
3: Avec les points.
0: T'as plus de doigts, c'est avec les points.
3: Ouais.
0: Ou c'est un permis de conduire doté d'un capital maximal de 12 points?
5: Eh bien, écoute, la réponse numéro 3.
0: Bien sûr. Que signifie le A, positionné derrière certaines voitures? A, comme abruti, comme apprenti ou comme handicapé?
5: Je pense pas bien.

0: comme apprenti ou comme handicapé?
1: Je pencherais bien des fois pour la une, mais la deux, ça me va bien.
0: Il peut y avoir des apprentis abrutis. Oui, oui, le fameux forcément. Double A. Que signifient les initiales BSR? Breton sur le rocher. Tu m'en remets une, Loïc? Bisous sur la roue. Ou brevet de sécurité routière?
1: Eh bien, également la 3. Bah, brevet de sécurité routière.
0: Dis-moi, où se trouve ton auto-école? Dans quelle ville? Comment elle s'appelle?
1: Nous, c'est l'auto-école Fausten à Reims. On est situé juste derrière la cathédrale.
0: D'accord, très bien. Très belle ville, Reims. Vous devez avoir chaud aujourd'hui, là.
1: Très.
0: Ah, mais bah, allez, courage, mets la clim, je t'embrasse fort. Oui, comment
2: ça veut dire que son mari à côté, il a accès aux pédales aussi?
0: Ah oui?
1: Bah non, je conduis, j'ai trop peur sinon.
3: Ouais, mais il a... Non, mais c'est elle qui a accès aux pédales, c'est le mari qui conduit.
2: Oui, mais le passager.
0: Eh oui, vous avez le double pédalier.
3: Bah, oui.
1: Oui, on a tout, on peut tout gérer. Et on a la
3: vas-y, fais-lui une blague, Fred.
0: Allez, fais-le d'un coup. Bisous, je vous embrasse fort les deux.
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0: Salut.

0: sites que vous connaissez ont été refaits pour les températures du moment. Restez avec nous, c'est une exclusivité Europe 2, ce sera là dans un instant. Vous êtes là, vous ne bougez pas, les news, la météo, c'est tout de suite, 7h32. Bonjour.
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2: Bonjour, 7h33, préparez-vous à nouveau à avoir très très chaud ce mardi en Anjou. On reparle météo dans deux minutes et il n'a jamais fait aussi chaud en Anjou. C'est le titre à la une du Courrier de l'Ouest ce matin. De nouveaux records absolus de température ont été battus en effet ces dernières 24 heures dans notre département. 43 degrés relevés hier par exemple à Saumur et Beaulieu-sur-Layon. Ces conditions ont tendance à favoriser la production photochimique d'ozone et l'indice de la qualité de l'air sera mauvais partout dans la région ce mardi, selon RP de la Loire. La contrefaçon de tabac a atteint 20,8% dans les Pays de la Loire fin 2025, selon une étude publiée hier par la SAITA en forte hausse depuis 2022. Le phénomène touche désormais tout le territoire. Des métropoles aux zones rurales, à Angers, il représente 10% de la consommation contre 1,8% en 2018. Les douanes ont démantelé 99 organisations criminelles en 2025, dont près d'un tiers liés au tabac, signe d'une criminalisation rapide du secteur. L'info ce matin, c'est aussi le télétravail, toujours encouragé en Île-de-France, notamment pour éviter de prendre les transports en commun. De nombreux trains seront encore annulés ce mardi sur les lignes des Transiliens et RER. Même chose pour les intercités sur plusieurs tronçons de la SNCF et quelques retards ce matin en gare SNCF d'Angers-Saint-Lô. Une vague de chaleur avec son lot de drames. Hier, deux enfants de 2 et 4 ans ont été retrouvés morts dans une voiture sur un parking résidentiel de Carpentras. D'après les premiers éléments de l'enquête, ils se seraient introduits dans le véhicule à l'insu de leur mère qui s'en serait aperçue trop tard. Une autopsie doit être réalisée dans la matinée. Les premières sanctions après l'affaire Liana qui a mis à jour des dysfonctionnements de la justice, le ministre de l'Intérieur a demandé la mutation de deux gendarmes en raison d'un manque de discernement avéré. Une procédure disciplinaire vise également une substitute du parquet d'Auch, en cause une autre affaire qui aurait pu permettre d'éviter ce drame. Une fillette avait accusé Jérôme Barella de l'avoir violée une cinquantaine de fois. La plainte s'est déposée par sa mère en août 2025. C'était ensuite perdu dans les méandres administratifs. On passe au sport avec l'équipe de France de foot qui s'est qualifiée cette nuit en 16e de finale du Mondial grâce à sa victoire 3-0 contre l'Irak. Qualification aussi de la Norvège qui a battu le Sénégal 3-2. À égalité de points, la Norvège et la France s'affronteront vendredi pour la première place du groupe I. Reprise fixée au 15 septembre pour les Ducs d'Angers en déplacement à Grenoble. Avant cela, 8 matchs amicaux sont prévus contre Bordeaux, Cergy et Rouen, ainsi qu'un stage au Royaume-Uni avec 2 rencontres. 3 matchs auront lieu à l'Ice Park à Angers, dont un face aux champions de France Bordelais, match amical prévu le 30 août.
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2: 27 degrés déjà ce matin à Montreuil-Juigné et au Pont-de-Cé. Le mercure affichera jusqu'à 42 degrés à l'ombre

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1: Salut, 06 33 11 32 11, vous nous laissez des messages, c'est mon WhatsApp, bonjour.
2: Coucou l'équipe, c'est Damien de l'Aveyron, juste pour vous faire un petit coucou, vous dire que je vous écoute tous les jours dès que j'ai un moment en podcast, c'est une tuerie, juste une tuerie. Et un petit message pour Corentin, à quand le retour de Théo Lavabo?
1: Tu vois,
2: parce que je me souviens d'une chanson sur une autre radio avec Théo Lavabo, le troutrou la babale. C'était quelque chose comme ça qui m'avait fait pleurer de rire.
1: Eh bien, écoute.
2: Donc, du coup, ça serait cool si Théo Lavabo pouvait revenir un petit peu.
1: Bien.
2: Je vous embrasse, écoute, fort, l'équipe. Continuez comme ça, vous êtes au top. Bisous.
1: Tu sais, c'est comme à la fin des films Marvel. Tu auras marqué, Théo Lavabo reviendra dans un prochain film. Et ben voilà, Théo Lavabo sera de retour demain, puisque c'est mercredi. Oh, il fait rire les enfants, Théo Lavabo. Oui. Il y aura la chanson du trotrou et de la babale.
3: Trotrou la babale.
1: Tu seras content. Demain, il y aura donc le retour de Théo Lavabo. Salut à toute l'équipe. Bonjour ma petite Soufette.
4: Bonjour.
1: Bonjour mon petit Piette, Corentin.
5: Bonjour.
1: Salut.
5: Salut.
1: Je fais une bise à notre journaliste et tous les journalistes de France qui font l'actu complète et la météo complète à côté de chez vous. Bonjour à mon petit Vito.
6: Bonjour.
1: Et bonjour à vous tous qui rêvez que je vous appelle tout à l'heure à 8h20. Je peux vous appeler pour les 1 an de loyer parce que ça va tomber. Là, ça a tombé. Et 1 an de loyer, je vous appelle, je vous dis bonjour. Quelle est la seule radio qui vous offre 1 an de loyer, vous me dites?
7: Europe 2.
1: On garde vos coordonnées, tirage au sort. Vous me dites Europe 2, évidemment, et vous gagnez 1 an de loyer. Je prends le montant du loyer ou du remboursement de crédit. Bim! Je multiplie par 12 et je vous offre le montant du chèque. Faites ce que vous voulez avec. Vous offrez vos vacances, vous partez avec les enfants. Le cadeau pour votre chérie. Vous faites tout ça en
5: climatiseur.
1: En cocktail Saint-Germain Morito, si vous avez envie, en climatiseur. Vous en achetez pour 12 000 euros de climatiseur. Vous faites ce que vous voulez. Je vous offrirai ça. Ça me fait très, très plaisir. Dans l'info, je l'ai vu aujourd'hui.

0: Mais c'est pas exceptionnel, je vous dis.
1: Les conditions de match étaient compliquées quand même. Elles étaient pourries, les conditions.
2: Oui, mais peu importe, c'était pourri pour les autres aussi.
1: Ah oui, mais bon. Oui, mais déjà, qu'ils sont pas, on sait qu'ils sont pas. Voilà.
2: C'est super. Non. En fait, c'est là où tu vois mon équipe, c'est les très chauvins. Et Pietre, il a rien dit parce qu'il pense comme moi.
0: Oui, oui,
2: parce que tout le monde ce matin, j'entendais oh là là, c'est les plus forts. Oui, bon, oui, ah. Oui. Mais bon.
3: L'Irak, c'était l'Irak.
0: L'Irak,
3: ils ont joué sur une piscine, globalement. Je pense qu'en France, ils sont plus habitués à jouer sur des terrains humides qu'en Irak.
2: Bon, quoi. Écoute, je préfère. On va en 16e de finale. Voilà, c'est bien. Après, maintenant, on va continuer.
3: Avec une pause de 2 heures, hein, quand même.
1: C'est ça, bah oui.
3: Le match a duré 5 heures.
1: T'as le temps de te déchauffer. Hein.
2: Bien fait de ne pas le regarder parce qu'on n'avait pas tort, il a fini très tard.
0: Ouais, bah, ouais.
2: Bon, en attendant, les chansons changent, les programmations de radio vont changer. Avec cette chaleur qui arrive, tout s'adapte, notamment Jennifer. On a bossé le dossier. Ah oui. Vous avez vu la nouvelle chanson de Jennifer?
0: Non.
1: Ah, l'harpi d'Alida. Mais quelle
2: honte. Ah oui,
1: le
2: honte.
1: Ah, ouais. Oh, je dirais pas honte.
2: Oh, là, arrête.
1: Non, je dirais pas d'intérêt.
2: Moi, je veux mourir sur scène. Elle l'a fait en mode hilarant.
1: Moi, je veux mourir sur scène. J'ai pas vu ça.
2: Bah, regardez.
1: J'ai juste entendu.
2: Bah, regardez. C'est plus vraiment le concept de la chanson. Ah. Elle dit quand même qu'elle veut mourir sur scène devant les projecteurs. Ouais. Tu vois elle...
1: oui. Moi, je veux mourir.
2: On est loin du concept.
0: D'accord.
2: Claude François, la chanson a été aussi reprise pour la canicule.

0: 7h02, fait chaud dehors. Vous êtes bien avec nous, vous êtes détendu, 7h46.
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3: On va rendre hommage ce matin à toutes celles et tous ceux qui travaillent dans la chaleur. Vous vous inscrivez au 06 33 11 32 11. Vous donnez votre numéro de téléphone, c'est mon WhatsApp. Hein. Vous donnez votre numéro de téléphone, si vous voulez pas faire un vocal, vous faites un petit message. Et je peux vous appeler après 10h en live pour voir si vous n'avez pas trop chaud, si ça se passe bien.
4: Ah oui.
3: D'accord, vous nous dites votre métier, votre prénom,
2: la température au bureau, ouais.
3: Ce que vous faites, et je vous appelle vers 10h15 pendant que vous êtes en train de bosser. Comme ça, on rendra hommage à tous ceux qui bossent dans la chaleur ce matin.
4: Il y a des professions auxquelles on n'a peut-être pas pensé.
3: Non, mais je vais vous dire, surtout, il y a des gens qui sont beaucoup plus courageux que d'autres là, qui nous écoutent à 7h53, qui savent qu'ils vont travailler ou qui sont déjà au boulot. Les professions manuelles, les gens qui sont derrière les fours, dans la chaleur, dans les usines.
5: Mais même les profs et les maîtres d'école. Il y a plein d'écoles où il n'y a pas la clim, etc.
2: Ouais, mais
5: il fait 30 degrés dans les classes. Là.
2: Moins à plaindre que celui qui est sur le toit. Quoi.
5: Mais bien sûr, mais c'est quand même
3: mais il a
5: difficile
3: raison.
5: Aussi.
3: Ouais, garder 30 gamins quand il fait cette température et que ça monte à 40 dans la pièce.
2: Enfin, il termine à midi, généralement, là.
3: Eh, mais faut le faire. Hein. Ouais. Moi, déjà, passé une journée avec 40 gamins, au bout d'une heure.
5: Ah,
4: peu importe la température.
3: Moi-même à 12 degrés. Tiens, on embrasse les gens de Saint-Pierre-et-Miclon. On a vérifié ce matin, peut-être qu'ils nous regardent. Il fait combien, Saint-Pierre-et-Miclon?
6: 10 degrés.
3: 10 degrés.
5: Oh là là.
3: On a eu un gars, il nous a laissé un témoignage. J'ai dit, je suis bien.
6: Pour une fois.
3: Allez, mon inconnu, ce soir, sur Novo 19. C'est comme la chaîne, c'est inconnu. Donc,
2: c'est le film de Guillaume Canet, c'est ça?
3: Oui. Est-ce que les personnalités de la villa ont déjà eu des soucis?
2: On va leur demander. On a Jean-Pierre Foucault avec nous. Bonjour.
7: Bonjour à tous. Comment allez-vous, les amis?
2: Bien, et vous?
7: Pas fou.
2: Qu'est-ce qu'il y a?
5: Chaud.
7: Jean-Pierre a tellement chaud avec la canicule en ce moment que je me promène nu chez moi et ma

0: C'est le concept. C'est-à-dire que j'avais une caméra qui était au bout. Et j'ai jamais resté au fond de la politique.
1: Il y a un pilote qui a été.
0: Ouais, on avait fait Croiseline Bachelot.
2: Mais non.
0: Si, si, ouais, elle avait dit oui.
2: Elle
0: sait que dans le fond, on a retrouvé Passepartout.
1: Ouais.
0: Avec 5 trottos de clavier.
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2: Patrick.
0: Salut. Merci de nous avoir choisi. C'est Dua Lipa. C'est Europe 2.

0: et ce sera peut-être moi pour savoir comment ça se passe. Quelle température il fait? 8h02. Bonjour la France, bonjour le monde entier.
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2: Alerte rouge canicule maintenue en Maine-et-Loire ce mardi. Le point météo dans un instant. La qualité de l'air se dégrade aujourd'hui en Pays de la Loire en cause de la chaleur et l'ensoleillement qui favorisent la formation d'ozone. Résultat, l'indice sera mauvais sur l'ensemble de la région selon Air Pays de la Loire. Une situation est surveillée notamment pour les personnes sensibles et ou vulnérables. À Angers, pour mémoire, il n'y aura à nouveau pas classe cet après-midi dans les écoles publiques de la ville, mais le service périscolaire gratuit sera assuré jusqu'à 17h30. Et à Angers, toujours la contrefaçon de cigarettes, cette fois, prend de l'ampleur. D'après une étude de Imperial Brands, Seita, il atteint 10% du marché à la fin 2025, une progression marquée en 7 ans liée à des filières organisées. Si le niveau reste inférieur à celui du Mans ou de Nantes, l'Anjou n'échappe plus à ce trafic de cigarettes illicites désormais bien implanté. L'info ce matin, c'est également les premières sanctions consécutives à l'affaire Liana. Le ministre de l'Intérieur a demandé la mutation de deux gendarmes du Gers mis en cause dans le rapport d'inspection. Le garde des Sceaux retire à une magistrate d'Auch par ailleurs son habilitation à traiter les dossiers en lien avec des mineurs. Non-lieu confirmé dans le scandale du chlordécone aux Antilles. La cour d'appel de Paris exclut la réouverture d'une enquête. Ce pesticide a été utilisé dans les bananeraies de Martinique et Guadeloupe jusqu'en 1993, alors qu'il était classé comme cancérogène. L'historien

0: n'importe quoi, elle pas rigoler avec ce clim là. Sans rien.
1: Bon. Non mais c'est vrai. Donc ça doit être lunaire. Mais ça fait que ça doit être lunaire. T'entends les mecs qui disent ah chaleur et toi t'es là.
0: Bah non. Non. Pas vraiment.
1: Vous êtes très nombreux à nous laisser parce qu'on vit dans la matrice, hein, dans le nord de la France.
2: Ouais, mais
1: voilà, les mecs ont fait un bug là. Ils sont en train là, il y a Néo avec le grand architecte, sont en train de corriger. Vous inquiétez pas, hein, dans deux secondes ils vont rétablir la configuration. Juste pour vous dire que. Le loyer peut tomber dans un instant. Un an de loyer, je le sens, ça va tomber là. Il y aura ça, vous gagnez. Je vous appelle en vous disant quelle est la seule radio qui vous offre un an de loyer, vous me dites. Je prends le loyer, le montant de votre crédit, je multiplie par 12. Josiane vous fait le chèque, elle sort par la fenêtre. Et on vous envoie ça dans un instant. Oh. Voilà, c'est peut-être vous que je vais appeler. Peut-être vous. Si le téléphone sonne, vous décrochez. 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
3: 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N'importe quelle radio qui vous appelle, Europe 2.
2: Voilà.
3: C'est comme ça, c'est pour la valise, la valise RTL. Non, c'est la valise Europe 2. Il n'y a pas de valise RTL, ça n'existe pas.
1: Bon, je m'appelle Coé, il y a Stouff qui est là. Bonjour, ma petite Stouffette. Ça va, toi?
5: Tu veux vraiment qu'on en parle ou on raconte ma vie?
1: Non, vas-y, dis.
5: Non, ça va. Non, j'ai très mal au ventre.
2: Ah,
5: ça va.
2: Ouais.
1: Mais merde.
5: Cacamou? Non, non, c'est côté droit qui fait très très mal. Ouais. Mais voilà.
6: T'es en vigilance rouge?
1: T'es en vigilance. Ouais.
5: Non, même pas.
1: C'est très joliment dit. C'est très joliment dit. C'est une très bonne vanne. Alors, pour le coup, c'est plus élégant que ce qu'on a l'habitude d'entendre.
5: Non, mais j'irai entre les deux émissions, j'irai voir s'il n'y a pas le médecin de dispo.
1: Ah, mais c'est à ce point-là?
5: Oui. Non, mais oui, j'ai demandé directement à Pierre.
1: Ah, non, mais alors il se trouve.

0: Qu'est-ce qu'on aura dans un instant? On aura Pierre et Maryse qui seront là.
1: Oui.
0: C'est ça. Oui, on aura ça. Les 1 an de loyer. Je vais vous offrir le top de Stouff. Ce sera quoi, ma petite Stouff? Si tu ce tiens que, jusque-là, bien sûr.
2: Ce que les hommes n'aiment pas chez les femmes.
0: Ah bon, alors rien. On aime tout.
2: Il y a plein de choses que vous aimez pas.
0: On aura le bâtard du jour tout à l'heure. On aura les moins grosses têtes. Mais voici une info en Allemagne. Ça, c'est un truc énorme. C'est, vous savez que j'ai l'impression que chaque semaine qui passe en France, on trouve un truc pour ne pas aller bosser.
1: Ouais.
0: Vous avez vu, il y a toujours une excuse. Ouais. Il y a toujours un truc pour ne pas aller. Par exemple, il fait chaud, télétravail.
3: Ah, Stouff, j'ai mal au ventre.
0: Il fait froid, télétravail.
1: Ouais.
0: Donc voilà, il y a toujours un truc chez nous. Alors maintenant, en Allemagne, ils ne sont pas mauvais non plus sur ce délire-là.
3: Pourquoi ?
0: Ils ont décidé, tu peux officiellement justifier une absence au travail si tu as la gueule de bois et que tu as un certificat médical.
3: C'est bon.
0: Si un médecin consiste, écoutez-moi bien, à 9h du mat, constate le médecin, que tu as des symptômes comme maux de tête sévères, des nausées, une difficulté de concentration, eh bien, s'il certifie ton incapacité de travail, l'employeur doit accepter le certificat sans discuter.
2: Mais c'est magnifique. La Sécu prend ça en charge, moi.
0: Je pensais que la France était le summum of the world of the branleur.
1: Bah non, comme quoi.
0: Eh bien, l'Allemagne est en train de nous rattraper.
1: Oui, mais l'Allemagne, avec l'alcool, la bière, tout ça, ouais. C'est une culture un peu spéciale. Hein.
0: C'est vrai, on a raison. Alors, comment cette annonce est vue depuis la France?
4: Vous êtes pas fins, vous les Allemands. Hein.
0: On a la réaction d'un travailleur allemand également.
5: Ich hab noch nicht rein gegangen.
0: Ah.
1: On peut avoir la traduction?
0: Oui, on peut avoir la traduction, s'il vous plaît.
6: Je peux encore rentrer.
0: Ah, bah oui, non, là, oui.
7: Sur
0: ah, bien sûr. Ouais, version originale, on l'avait pas compris. Ouais. C'est Alex Warren que vous écoutez. Merci de nous avoir choisis. Vous envoyez loyer au 7 12 13, les 1 an de loyer dans 5 minutes.

0: Pas le temps à foutre un vieux derrière un micro. Bonjour, cher téléspectateur.
1: Bonjour, Pierre.
0: Éditeurs de Monde 2, bienvenue dans ce nouveau téléachat, télé-shopping spécial, mon Dieu, qu'est-ce qu'il fait chaud. Auditeur de Quiz sur Europe 2, bonjour Maryse.
1: Et bonjour Pierre.
0: Maryse, quelle heure ce matin, Maryse?
1: Eh bien, tenez, Pierre, voici un magnifique Kouign-Amann de Douarnenez.
0: Ah, écoutez, mon Dieu, qu'est-ce que c'est grâce à ce fun de partout, on dirait moi, un plein soleil qui transpire. Écoutez, je vais vous dire un truc, ça sent meilleur que sous mes bras, Maryse. Bonjour Maryse.
1: Bonjour Pierre.
0: Mais voilà, devant cette belle assiette qui va te donc faire prendre du cul tellement.

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1: Ça va être le moment tant attendu. Cette semaine, je vous l'ai dit, ça va tomber. Les 1 an de loyer. Je prends votre loyer, je prends le remboursement de votre crédit. Si vous avez la chance d'avoir tout payé, bon bah tant mieux. Hein. Vous voulez que je vous dise, vous êtes logé chez papa-maman, bah tant mieux. À la limite, vous prenez le loyer de papa-maman.
2: Ah oui.
1: Je vous offre 1 an de loyer ou de remboursement de crédit.
3: C'est ce matin ou pas?
2: Allez, c'est parti.
1: Et je peux vous dire que...
3: C'est ce matin.
1: Six suspense.
2: Allez.
1: Je peux vous dire que...
4: Alors?
2: Elle n'était pas assez suspense, ta musique.
3: Ouais. Sa tête de...
2: Elle est pas... Mais Carmen,
1: elle est pas. Pour la peine, elle n'est pas assez suspense, donc pour la peine, ce sera demain.
2: Merde.
1: Bam, je vous le dis, ça sera demain. Demain, ça tombe.
2: Je trouve une autre musique pour
1: et
2: demain.
1: Et je vais même annoncer un truc après. Je vais même rajouter un coefficient multiplicateur. Pour l'instant, j'appelle quelqu'un pour lui offrir un mois de loyer. Mais c'est pas parce que c'est un mois. C'est pas parce que c'est que je fais gagner là que je ne garde pas ses coordonnées.
2: Oui.
1: Attention. C'est un tirage au sort.
5: Allô.
1: Bonjour, Jonathan.
5: Bonjour.
1: Jonathan, une question. Quelle est la seule radio qui t'offre ton loyer, Jonathan?
5: Non, c'est pas vrai. C'est pas possible. C'est Coué sur Europe 2.
1: C'est excellent, Jonathan.
6: Bravo,
1: Jonathan. Oui. C'est ce qu'on t'offre ce matin, mon petit Jonathan. Comment ça va?
5: Ça va, ça va. Il fait un peu chaud, mais ça va.
1: Qu'est-ce que tu fais? T'es où? Tu raconte-moi.
5: Je suis viticulteur. Je suis au milieu des vignes.
1: Effectivement, tu dois avoir chaud. On en est où là sur les vignes là? Il va être sucré là le raisin cette année, non?
2: Un raisin sec.
5: Ouais, il va être sucré, mais à mon avis, si ça continue comme ça, je pense que je vais pouvoir faire des raisins secs et servir l'apéro.
1: Non mais c'est vrai parce que quoi? C'est pas bien. Si, c'est bien. Faut aller vite après.
5: En fait, il faut de la chaleur, mais il en faut pas trop. Et là, en fait, on en a trop d'un coup.
1: Ah oui.
5: Et le problème, c'est que c'est en train de pour l'instant, ça va, mais c'est en train de souffrir sur pied. Et plus ça va aller, plus ben, en fait, ça mûrit trop vite et ça prend pas de jus, ça prend rien du tout.
7: Et à ce rythme-là, moi, l'année prochaine, je vendange en juin.
1: Donc ça veut dire, non, mais ça veut dire que tu vas avoir moins de jus, mais tu vas avoir des trucs très sucrés.
5: C'est ça.
2: Bah tu rajoutes de la flotte.
5: Oui, ben je sais bien, mais bon, après le problème c'est qu'après c'est les restrictions d'eau.
1: Quel est le montant du loyer, mon ami?
5: 828 euros et des poussières.
1: 828 et des poussières, bouge pas, je demande à Josiane la comptable. Ma petite Josiane, c'est quoi pour le loyer? 828 et des poussières, c'est bon, ça passe? Oula, Josiane, désolé parce que j'ai mis du double vitrage, je t'ai pas expliqué. C'est pour éviter que tu sautes parce que demain, j'offre 1 an de loyer. Donc là, tu vois, ça arrive, donc j'ai besoin de toi.

0: saute parce que demain, j'offre un an de loyer. Donc là, tu vois, ça arrive, donc j'ai besoin de toi. Donc,
1: C'est vraiment mal me connaître,
0: pourquoi,
1: ça. Quelqu'un a une balayette ? Faudrait pas que quelqu'un se coupe, hein.
0: C'est bien de penser aux autres. 828 euros pour mon camarade, qui est Jean Lévin, Jonathan, du côté de quelle ville ?
2: Aubenas.
0: Très bien, à Aubenas, on embrasse tous les gens là-bas. Fais attention, il va encore faire très chaud. Et on garde tes coordonnées parce qu'on sait jamais, demain c'est peut-être un an de loyer. Je t'embrasse, mon ami. Salut
2: merci
0: Jonathan.
2: Bien. Bon courage à vous.
0: Bisous, bah non, à toi. C'est nous, franchement, on fait pas grand-chose. À partir de maintenant, chaque SMS envoyé vaut 50 inscriptions. Maintenant.

0: Ce matin, je vous l'ai dit, nous vous avons annoncé que c'est demain, sûr de sûr, que vont tomber les 1 an de loyer pour vous qui nous écoutez. Mais à partir de maintenant, le moindre SMS envoyé vaut 50 inscriptions. C'est beau, ça, non?
1: Oui.
0: Vous envoyez ça, on a mis ça en place pendant combien de temps?
2: On ne sait pas.
0: Allez, la chorale, 50 inscriptions. Oui, sauf.
3: C'est quoi le numéro?
0: 7-12-13.
3: Voilà.
0: Pour envoyer loyer, l'OYER. Voilà. Jusqu'à quand ils peuvent, ça vaut 50?
3: Eh ben là, jusqu'à...
0: Ils ne nous ont pas dit?
3: On ne sait pas, non.
0: Ils ne nous ont pas dit. Donc,
3: profitez-en.
0: Allez-y. 8h32, news, météo, info, bonjour.
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5: Bonjour, 8h34, pas d'amélioration à attendre côté canicule en Anjou ce mardi, le point météo à la fin de ce flash. Chaleur et pollution vont de pair ce mardi dans la région, les conditions météo favorisent la formation de zones et dégradent ainsi la qualité de l'air, l'indice sera donc mauvais partout dans la région. Selon RPI de la Loire, prudence recommandée, notamment pour les personnes sensibles ou vulnérables. La contrefaçon de cigarettes s'installe à Angers d'après l'étude annuelle d'Imperial Burns CTA, sa part atteint 10% en fin 2025, en forte progression sur les 7 dernières années. Ce développement reflète la montée d'un marché parallèle structuré porté par des réseaux criminels capables de produire et distribuer les cigarettes de contrefaçon à grande échelle. Si le niveau reste inférieur à celui du Mans ou de Nantes, l'Anjou n'échappe donc plus à ce phénomène désormais ancré dans les territoires. Un nouveau venu au bioparc de Douai en Anjou, un nouveau mâle Okapi, va arriver sur place aujourd'hui en provenance du zoo d'Arcachon. Un jeune mâle de 3 ans baptisé Likazi rejoindra un autre représentant de la race au basique et à lui 15 ans. L'info ce matin, c'est aussi la chaleur qui serait à l'origine du drame survenu hier à Carpentras. Deux enfants de 2 et 4 ans retrouvés sans vie dans une voiture garée au soleil devant le domicile familial. Ils seraient rentrés dans le véhicule à l'insu de leur mère. Des autopsies doivent être pratiquées. Une enquête de flagrance pour homicide involontaire a été ouverte. La mère choquée a été prise en charge par les secours et n'a pas encore pu être entendue. Après Simone Veil, Robert Badinter ou encore Joséphine Baker, c'est au tour de Marc Bloch de faire

0: en jeu la première place du groupe I. Du hockey sur glace et le calendrier de reprise qui se précise pour les Ducs d'Angers. Premier match officiel, ce sera le 15 septembre à Grenoble. En préparation, 8 rencontres sont programmées, dont un stage en Grande-Bretagne avec 2 matchs. Les supporters angevins pourront voir leur équipe 3 fois à l'Ice Park, notamment le 30 août. Ce sera face à Bordeaux, champion de France en titre.
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0: Jusqu'à 42 degrés prévus à l'ombre ce mardi en Anjou. 28 degrés déjà actuellement avenue de Chanzy à Angers. Côté ciel, ce sera bleu et ensoleillé ce matin, puis orageux cet après-midi et ce soir. Demain mercredi, le soleil reprendra le contrôle du ciel angevin pour une nouvelle journée sèche et très chaude avec sous-abri sur la journée de 28 à 41 avec un vent de nord-est modéré. Une baisse significative des températures est prévue samedi et surtout dimanche.

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1: Salut, vous nous laissez des messages au 06 33 11 32 11 et je rappelle que vous nous laissez aussi des messages sur mon WhatsApp si vous faites partie de la France qui bosse en pleine chaleur aujourd'hui, vous n'avez pas la chance d'être climatisé, que vous soyez en cuisine, que vous soyez en extérieur, racontez-nous, laissez-moi un SMS, laissez-moi au 06 33 11 32 11 sur mon WhatsApp, laissez-moi un petit message, je peux vous appeler sans vous prévenir tout à l'heure après 10h.
2: On sera votre petit verre d'eau.
1: Votre prénom, votre métier, votre ville, votre numéro de téléphone.
2: Allez.
1: Et on vous appelle vers 10h15 et je prendrai des nouvelles de nos auditeurs, voir comment ça se passe, serait la petite surprise. T'as raison, je serai le ravitaillement.
2: Exactement.
1: Je serai le petit verre d'eau, pensez à boire. On vous laisse des messages aussi, on a qui ?
3: Hello. Salut. Voilà, c'était juste pour savoir si c'était bien le répondeur de Pop Radio.

0: C'est que j'ai fait ma prise de sang la semaine dernière.
1: Ah oui, alors.
0: Ma chérie me saoulait avec ça. Oui, tu fais jamais de prise de sang, mais t'as pas de prise de sang.
2: Et alors, combien de grammes?
0: T'as minci, t'as maigri, t'as pas fait ta prise de sang, t'as peut-être des carences et des machins. J'ai fait ma prise de sang.
3: Alors?
4: Et alors, t'as des carences?
1: Tout va bien.
4: À quoi tu t'attendais? T'as une vie super saine.
0: Bah oui. Non, parce que vous savez, il y a dans les bons et les mauvais cholestérol. Par exemple, je suis à la limite dans le bon cholestérol.
4: Parce qu'il y a le bon et le mauvais cholestérol.
0: En fait, il y a le cholestérol qui est dangereux et il y a le bon cholestérol où je suis vraiment mais à la virgule. Hein. Il faut que je mange plus de poissons gras, de choses comme ça que je mange pas assez. Et vitamine D, je suis en carence. En même temps, je suis au touquet.
1: Ah bah voilà.
0: Et oui. Donc bon, pas non plus. Regardez, aujourd'hui, c'est la canicule partout, on se prend un orage sur la gueule. C'est ce que je vous dis. Méthode que je suis en carence de vitamine D. Mais vous avez vu qu'on a quand même un petit... Quand vous êtes jeune, vous vous en foutez. Vous n'avez pas de problème avec ça. Mais quand vous commencez à passer les 40, et que vous faites une prise de sang, et que l'analyse, elle arrive par mail ou par SMS...
4: Je veux pas voir de gras.
0: Tu sais, c'est comme la lettre des impôts. T'as une petite. Tu te dis, est-ce que je l'ouvre tout de suite? Est-ce que je l'ouvre après manger, avant de manger
4: Mais encore, toi, je te dis, t'as rien à craindre. Tu te nourris sainement, tu fais pas d'abus.
0: Il y a plein de gens qui ont des problèmes de santé. Des fois, surtout passé 50, ils ont des petits. Ils ont une vie saine.
4: Et puis regarde Mick Jagger, il fait tout l'inverse.
0: Mick Jagger, Iggy Pop. Mec, ils ont plus de drogue dans les veines que de sang.
4: Que de sang.
0: Eh ben, les gars, ils sont en pleine santé. Ils mettent une branlée au marathon.
3: Leur prise de sang, c'est du fluo qui sort.
4: Faut pas qu'ils pissent dans la Seine, hein, sinon les poissons ils s'envolent après. Mais,
0: vous avez vu ces images de la Seine après la fête de la musique? Vous avez vu cette honte?
4: Ah, c'est le canal de.
0: Vous avez vu la honte ou pas? La mairie de Paris. D'abord, Paris a été laissée dans un état dégueulasse. Mmh.

0: elles vont choisir leur plat, puis quand les deux vont arriver, on dira ah putain, donne-moi un bout de ton truc.
1: Oui, voilà. C'est vrai. Ou alors on vous incite à prendre un autre plat qui nous aurait bien plu. Ah, tu devrais prendre peut-être celui-là.
2: Vous êtes machiavélique. Un dernier.
1: Et le dernier, c'est quand on vous appelle par votre prénom. Vous détestez ça, ça vous fait sursauter, ça vous fait peur.
3: Bon, généralement, c'est qu'il y a un truc pas bien derrière.
2: Fais un essai avec Piette,
1: Jean-Pierre.
2: Ah Corentin, vas-y. Corentin, on t'appelle Corentin, toi.
1: Oui.
2: Attends, vas-y, essaye avec Vito.
1: Victorien.
2: Ah. Essaye avec moi.
1: Sébastien.
3: Oh, putain,
4: attends. Tous les matins, Coé sur Europe 2.
2: J'ai un coup au cœur dès que j'entends
3: Sébastien.
2: J'ai un coup au cœur, c'est terrible. Merci de nous avoir choisi. C'est Europe 2 que vous écoutez.
3: Europe 2.
2: Et je m'appelle Coé, je m'appelle Sébastien.
1: Sébastien.
2: Non, arrête, je te jure, c'est moche.
1: C'est vrai que Sébastien,
2: on va rester sur Coé.
1: Ça fait peur.
2: Le bâtard du jour avec une drôle d'histoire dans un instant.
3: Sébastien, on fait l'impro.
2: C'est pas bien.

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0: après il y a le côlon transverse, tout ça, mais aussi, il y a tout l'intestin grêle au milieu, et puis il y a un petit truc, tu sais, un petit verre un peu creux qui s'appelle l'appendice.
1: Ah, voilà. C'est pas ça, c'est pas ça. Voilà. Bon, en tout cas, Brigitte, moi j'ai regardé la télé tout à l'heure, je t'ai vu en fond, j'ai même pris en photo les signes qui marquent qu'on n'a pas, qu'on a un problème.
0: Surtout quand on a des propos incohérents.
1: L'hyperthermie.
0: Oui.
1: J'ai vu. J'ai vu qu'il faut s'inquiéter quand il y a la température qui n'est pas bien, c'est ça ? Les signes de déshydratation.
0: Notre organisme fait pour fonctionner aux alentours de 37. Ce n'est pas par hasard, je le dis souvent et je le répète, si les testicules sont à l'extérieur, c'est parce que la fabrication des spermatozoïdes a besoin d'une température plus basse.
1: Bien sûr. Ouais.
2: Ah, c'est pour ça ?
0: Et oui. Voilà. Bah sinon, c'est quand même pas une position stratégique, c'est quand même...
2: C'est vrai qu'on se dit,
1: c'est vrai que quand t'es Dieu, tu fous toi l'intérieur du corps et que tu dis les deux bazars, on va les mettre à l'extérieur, voilà. Ça fait Moi, j'ai cru que c'était un oubli et que Dieu, il avait rajouté ça à la fin.
0: Ce que je veux dire par là, c'est que c'est important de comprendre que notre température corporelle, si on dit 37, c'est parce que les fonctions, elles se déroulent de manière optimale à cette température-là.
3: D'accord.
0: Et si ça monte trop ou si ça descend trop en hiver, ça ne fonctionne plus.
1: On doit s'inquiéter. Quand on a quelqu'un qui a des signes de déshydratation, maux de tête, vomissements, propos incohérents, perte de connaissance, convulsions.
0: J'insiste là-dessus. Même une simple insolation, parfois, ça arrive. Mm-hmm. Si votre camarade de jeu a tout à coup des propos incohérents...
2: Genre, chérie, je t'aime, des trucs comme ça.
4: c'est qui, Charlotte ?
0: Là, on s'inquiète. D'accord. Ça veut dire que la déshydratation a touché aussi le cerveau. Quand on dit que le cerveau, c'est de l'eau, c'est vrai, c'est essentiellement de l'eau.
1: D'accord.
0: Donc, quand on a trop perdu
3: d'eau, de la vapeur,
0: effectivement, les neurones peuvent aussi en souffrir.
1: Donc, Brigitte, si on a quelqu'un qui tient des propos incohérents, qui a une perte de connaissances, des convulsions, des vomissements, là c'est un...
0: Oui,
1: là,
0: même avant, on n'attend pas le coma.
1: Un exorciste, un exorciste ou un médecin.
0: Et on s'hydrate et on se protège, surtout les personnes fragiles.
1: Voilà, on boit
3: Est-ce que tu pourras placer demain dans ton émission le Mamie Glouglou?
0: Mamie
3: Glouglou.
1: Bah, c'est notre truc,
2: il faut hydrater.
1: Parce que nous on fait un truc à l'antenne, on dit qu'il faut hydrater les personnes âgées.
0: Demain je fais les bébés, je vais faire bébé Glouglou alors.
1: On regardera. Bisous. Elle va travailler parce qu'elle a un vrai cabinet médical. Je t'ai pris une consultation, Stouff.
2: Non, m'a des jetons pour l'éléphant bleu.
1: Je t'ai pris une consultation chez Brigitte et ensuite chez Midas. Ils vont tout réviser en même temps.

C'est d'Europe 2 que vous écoutez, merci de nous avoir choisis. 8h59 dans un instant, le débrief télé. On reviendra sur les supporters d'hier, puisque Ousmane il a marqué, mais aussi Mbappé, bravo à eux. Nous aurons une info, que s'est-il passé dans un Leroy Merlin en Italie? Je vous expliquerai, il y a eu beaucoup de malaise. Question d'auditeur sur les anniversaires de mariage aussi, et Patrick Sébastien qui a décidé de faire une chanson tout à l'heure. Et la petite réflexion du jour, il fait quand même plus chaud à l'extérieur.

rurale à Angers représente 10% de la consommation contre 1,8% en 2018. Les douanes ont démantelé 99 organisations criminelles en 2025, dont près d'un tiers liées au tabac de contrefaçon, signe d'une criminalisation rapide du secteur. L'info ce matin, c'est aussi le télétravail, toujours encouragé en Île-de-France, notamment pour éviter de prendre les transports en commun. De nombreux trains seront encore annulés ce mardi sur les lignes de Transilien et RER dans la capitale. Même chose pour les intercités sur plusieurs tronçons de la SNCF. Une vague de chaleur avec son lot de drames. Hier, deux enfants de 2 et 4 ans ont été retrouvés morts dans une voiture sur un parking résidentiel de Carpentras. D'après les premiers éléments de l'enquête, ils se seraient introduits, les enfants, dans le véhicule à l'insu de leur mère, qui s'en serait aperçue trop tard. Une autopsie doit être réalisée dans la matinée. Les premières sanctions après l'affaire Liana, qui a mis au jour des dysfonctionnements de la justice. Le ministre de l'Intérieur a demandé la mutation de deux gendarmes en raison d'un manque de discernement avéré. Une procédure disciplinaire vise également une substitute du parquet d'Auch. En cause, une autre affaire qui aurait pu permettre d'éviter ce drame. Une fillette avait accusé Jérôme Barella de l'avoir violée une cinquantaine de fois. La plainte déposée par sa mère en août 2025 s'était ensuite perdue dans les méandres administratifs. L'équipe de France, elle s'est qualifiée cette nuit en 16e de finale du Mondial de foot grâce à sa victoire 3-0 contre l'Irak. Qualif aussi de la Norvège qui a battu le Sénégal 3-2. Reprise fixée au 15 septembre pour les Ducs d'Angers en déplacement à Grenoble. Avant cela, 8 matchs amicaux sont prévus contre Bordeaux, Cergy et Rouen, ainsi qu'un stage au Royaume-Uni avec deux rencontres. Les Ducs d'Angers qui recevront Bordeaux le 30 août en amical. Et puis 29 degrés ce matin à Montreuil-Juigné et au Poncé, jusqu'à 42 à l'ombre cet après-midi en Anjou. Côté ciel, ce sera très ensoleillé.

0: changer pour prendre un truc plus drôle. L'épreuve anticipée de mathématiques du bac, vous avez vu ça ou pas? Elle a fait parler d'elle parce que visiblement, tout le monde a l'air de dire que c'est le bac un peu des crétins, puisque au programme, il fallait calculer 30% de 150.
1: Non.
0: Qui est quand même pas le truc. Oui, Wikipédia, vous avez levé la main?
2: 45.
0: Comment?
2: 45.
0: Quoi, 45? Oui, mais je te l'ai pas demandé. Tu as oublié ta science, tu la ramènes pas. C'est quoi ces stagiaires là? Mais ah, enfin,
3: ouais.
0: Donnez-moi un objet contondant.
3: Non, on ne fait pas ça.
0: Elles sont où les haches à stagiaires? J'avais des haches avant. Ils ont enlevé. Il fallait trouver la médiane d'une série de 6 notes. Alors, tout le monde dit qu'en fait, les exercices étaient semblaient tellement simples que certains ont fait le tour d'Internet. Il y a eu des moqueries et tout le monde disait, mais avant, c'était quand même plus dur. Le bac de maths 2026 ressemblerait plus à un contrôle de 6e qu'à une épreuve de fin de lycée. Alors, la vraie question qu'on peut se poser, c'est quel est le niveau des lycéens français par rapport aux autres, c'est vrai.
4: Sale, nul.
0: Peut-être. Et puis, une info, avant qu'on ait le zapping télé, une info chez le roi Merlin.
5: On compte sur vous, on fait là?
0: Non, je fais le tour des infos, puis après j'ai une question d'auditeur. Il y a un Leroy Merlin qui a été évacué à Marconne, en Italie. Vous en savez plus dans les infos ou pas?
5: Pas du tout.
0: Des gens avaient des gènes respiratoires, vertiges, ils ont été pris des nausées, ils ont évacué 30 personnes.
1: Wow,
0: les symptômes propagés en quelques minutes, les pompiers, les secours, tout le monde est arrivé. Ils ne savent pas ce que c'est, mais ils ont une idée, il y aurait une dispersion de substances chimiques à l'intérieur d'un magasin, avec peut-être un trou, un bidon qui aurait été percé dans les rayons.
1: Il y a plein de produits chimiques dans ces magasins-là. Hein.
0: C'est fou.
1: Rien.
0: Peut-être voulu se désaltérer avec du désherbant Monsanto.
5: C'est pas la bonne idée, ça.
0: Il paraît que le désherbant Monsanto est un tout petit peu plus nocif à boire que le Capri Sun.
5: Léger.
0: Mais
5: c'est pas prouvé.
0: Mais
5: hein.
0: C'est légèrement au-dessus et les médecins sont pas d'accord. Bon, on a reçu un message d'un auditeur. Écoutez-le. Et là, on va avoir besoin. Il a besoin de nous et on aura peut-être besoin de Stouff.
6: Bonjour Coé. Bonjour à toute ton équipe. J'ai une question à poser aux personnes qui sont mariées. Alors, je vais bientôt fêter mes noces de coton, donc les 1 an, et je suis face à une interrogation. Est-ce que l'on doit offrir un cadeau qui est en rapport avec la matière de la noce, ou est-ce que c'est tout simplement une légende? J'aimerais juste avoir une réponse sur cette question. Je vous embrasse fort et merci de nous régaler tous les jours.
0: En tout cas,
6: bisous les chéris.
0: Merci beaucoup pour cette très belle voix de baryton.
1: Ouais,
0: vos testicules sont bien naissants. Alors vous savez qu'il y a effectivement en fonction des années.
1: Je connaissais pas ça.
0: Il y a la matière qui va avec.
1: Ouais.
0: 1 an, c'est des noces de coton.
5: Oui, ça oui.
0: 2 ans, noces de cuir. Alors il y a des trucs, c'est pourri. Hein. 3 ans, noces de froment.
3: Ouais, c'est bizarre. Froment.
0: 8 ans, noces de coquelicot. 10 ans, noces d'étain. 14 ans, noces de plomb.

0: Merci de nous écouter sur Europe 2. Dans un instant, qu'est-ce que nous écouterons, monsieur Vito?
1: Offenbach.
0: Ah bien ça. Starcellor. Il y aura Patrick Sébastien qui arrivera dans un instant, puisque majorité de départements, 54 départements, vigilance rouge aujourd'hui, il fait une chanson là-dessus.
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0: Les Bleus se sont imposés cette nuit 3-0 face à l'Irak.
5: Oui.
0: Ah, c'est bien.
5: Oui, c'est bien.
0: Voilà,
5: oui,
0: c'est l'Irak, bien. C'est bien. Ils auraient pu en mettre un petit quatrième, soyons honnêtes.
5: Ouais.
0: Soyons honnêtes. Alors, il y a eu des buts de Mbappé.
5: Doublé de Mbappé.
0: Doublé de Mbappé. Et il nous l'a mis, un petit but de qui?
5: Bah,

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0: inscriptions parce que c'est demain que vont tomber les 1 an de loyer.
1: Là, c'est sûr, demain. Ah,
0: c'est certain, c'est demain matin, 8h23. 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En attendant, préparez-vous. Et nous avons dû un chef-d'œuvre pour le Devine Actu.
2: Production américaine, là, les
0: gars. Voici le Devine Actu de Pietre.

0: Attendez, excusez-moi, j'ai Jay-Z qui appelle.
1: Attendez. Ouais.
2: Mais attends, juste avant ça, on peut.
1: Non, c'est gênant qu'appelle.
2: On peut arrêter, ouais.
3: T'aurais pu prendre l'instrumental Gilbert Montagné, ça passait aussi. Hein, ah, tu respectes rien.
1: Non, il est pas dans le tempo, il est pas dans la note. Ah,
2: t'es sûr de lui laisser cette rubrique l'année prochaine?
1: Alors, oui, non, évidemment, c'est les dernières. Si, si, c'est les dernières.
4: C'est non, on a regardé, c'est les, selon nos auditeurs, c'est leur rubrique préférée.
1: Parce que c'est Piet, c'est mon quota et c'est ses parents qui me l'ont confié il y a 25 ans.
4: Pour les auditeurs malentendants, je précise.
1: Alors, c'est. Je vous rappelle, ce sont les services sociaux qui me l'ont confié il y a 25 ans, Pietre. Hein, donc je peux pas le.
4: Hey, info un petit peu.
1: Il ne dit pas hydrogène. Il dit hydrogène. Ah, je le dis parce qu'il y a peut-être des gens qui entendent hydrogène, c'est hydrogel.
4: En relation avec l'actualité.
2: Alors hydrogel pour les bobos.
4: C'est une bonne nouvelle.
1: C'est un truc qui vient d'arriver, mais ça existe ou c'est pas encore fait ou ça va se vendre?
4: Ça va se vendre. C'est encore c'est long entre les. Ah,
1: qu'est-ce qu'un hydrogel?
5: C'est avec de l'eau, je suppose, un gel hydrate.
3: Bon, c'est son béton.
1: C'est ça. C'est un gel qui a des propriétés impressionnantes. Je vais vous le donner parce que vous ne le trouverez pas. Mmh. En cas de brûlure. Ouais. C'est-à-dire que ça peut aussi sauver les grands brûlés et les petites brûlures.
3: Ah, c'est bien.
1: C'est résistant, c'est souple, c'est auto-réparateur. Ça va être un matériau innovant conçu avec l'association de petits feuillets d'argile ultra fins et de polymères liés entre eux. Le résultat est spectaculaire. Jusqu'à 90% des brûlures sont réparées en 4 heures.
3: Ah ouais.
1: Récupération complète de son intégrité en 24 heures. Comme notre peau, il est capable de retrouver les propriétés après avoir été endommagé. C'est ça qui est fou. Donc, ça va aider beaucoup de domaines dans la médecine.
4: Bah, t'imagines le truc, les brûlures, c'est ce qu'il y a de pire. Au niveau douleur, c'est juste insupportable.
1: Ce qui veut dire que si c'est très vite commercialisé, on va peut-être voir au mois d'août des Picards et des Bretons sur la Côte d'Azur. Ouais. Je rappelle que jusque-là, médicalement, on était interdit.
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1: Puis on a repéré.
4: Ah oui,
1: t'es rouge.

0: C'est Europe 2 que vous écoutez, vous restez là. Patrick Sébastien avec une nouvelle chanson sur la canicule, c'est ce qui arrive. Bonjour. 9h31. La météo, l'actu, Cédric Lecor, il va faire des plaisimples chauds.
1: Exactement, toujours plus chaud. 54 départements sont désormais en vigilance rouge. Canicule, le Calvados, l'Eure, la Manche, la Seine-Maritime et l'Oise ont rejoint cette longue liste. Le mercure va encore dépasser la barre des 42 degrés localement aujourd'hui. 27 longue liste. Le mercure va encore dépasser la barre des 42 degrés localement aujourd'hui. 27 degrés relevés dès 5h ce matin à Limoges. Le début d'une nouvelle journée caniculaire météo plus complète à la fin de ce flash. Et les conseils ne changent pas, éviter les activités physiques, chercher l'ombre, la fraîcheur, s'hydrater aussi évidemment. Mais attention au risque d'hydrocution si vous vous faites un plouf et dans des lieux de baignade autorisés. Une vingtaine de personnes sont mortes par noyade depuis samedi selon la ministre des Sports. La chaleur qui a abîmé hier des câbles d'alimentation électrique en gare de Bordeaux occasionnant de grosses perturbations jusqu'à 5h40 de retard notamment sur un TGV qui reliait Lourdes à Paris. En région parisienne, des Transiliens et RER sont encore supprimés ce mardi. Les routes aussi vont chauffer, les premiers départs en vacances ce week-end. Bison Futé annonce un premier rush estival dès ce vendredi. La journée sera classée rouge dans le nord et le grand ouest, orange ailleurs. Les axes vers la Normandie, l'Atlantique seront pris d'assaut dès la mi-journée. La chaleur qui serait à l'origine du drame survenu hier à Carpentras, deux enfants de 2 et 4 ans ont été retrouvés sans vie dans une voiture garée au soleil devant le domicile familial. Ils seraient rentrés dans le véhicule à l'insu de leur mère. Des autopsies doivent être pratiquées. Une enquête pour homicide involontaire a été ouverte. La mère choquée a été prise en charge par les secours. On n'a pas encore pu être entendu. Ticket validé pour l'équipe de France. Les Bleus se sont qualifiés cette nuit pour les 16e de finale du Mondial de football en battant l'Irak 3-0. Un doublé de Kylian Mbappé et le premier but d'Ousmane Dembélé dans cette compétition. Une rencontre perturbée par les orages et une interruption de plus de 2 heures. Les hommes de Didier Deschamps ont maintenant rendez-vous vendredi avec la Norvège qui a de son côté battu le Sénégal 3-2. En jeu, la première place du groupe I. Et puis par ailleurs, l'Algérie a battu ce matin la Jordanie 2-1 après avoir été menée les 3/4 du match. Dans le même temps, dans le même groupe, l'Argentine s'est imposée 2-0 hier soir contre l'Autriche. 2 buts signés Lionel Messi qui lui ont permis d'ailleurs de devenir le meilleur buteur de l'histoire de la Coupe du Monde.
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3: 30 degrés à 9h35 actuellement en moyenne en Maine-et-Loire, jusqu'à 42 prévus à l'ombre cet après-midi.

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1: Merci de nous avoir choisi 9h34. Vous êtes heureux aujourd'hui, vous êtes bien stouf. Comment on prend l'état de santé de ma petite stoufette là?
2: C'est toujours pareil, mais je me sens poufouyouyou.
1: C'est vrai?
2: Oui.
1: C'est la chaleur, mais c'est parce que bon, voilà, avec l'âge.
2: Non, mais c'est peut-être une petite inflammation, on me dit, du côlon ou.
1: Du côlon.
3: Gérard.
1: T'as mangé quoi hier, Christophe?
2: Qu'est-ce que j'ai mangé? J'ai mangé une petite salade maïs surimi.
1: Folie. Eh, hey, t'es en pleine folie, toi, en ce moment, dis donc. Waouh!
2: Mais quand il fait chaud comme ça, t'as vraiment envie de manger des trucs super lourds.
1: Tu dis ça, moi, j'ai mangé un fromage blanc.
2: Melon, ah voilà, tu manges.
3: Melon, hein.
1: J'ai mangé un petit fromage blanc hier soir.
3: Ah, bah ouais, bah, tomate mozza.
1: Voilà. Parce que j'ai fait de la merde ce week-end. Ce week-end, j'étais avec des amis, j'en ai beaucoup trop profité.
2: Mais dès qu'il fait chaud, généralement, t'as pas très faim, Tu veux pas manger trop et trop gras.
1: Oui, mais ce week-end, le soir, si. Il faisait un peu frais, on avait bien mangé et bien
3: vu. Il était au Touquet.
2: Ah oui, mais toi, il faisait frais, toi, 19.
1: Je mangeais avec des pingouins. C'est vous dire.
2: Quand
1: non, mais.
2: Trop, voilà. Non.
1: C'était des bons moments. Les bons moments entre amis, il faut les savourer.
3: Ça. Exactement.
1: Les moments entre amis, dans la famille, il faut les savourer. La vie, c'est que des paquets d'emmerdes qui peuvent vous tomber dessus n'importe comment. Quand il y a des périodes d'accalmie, il faut la savourer au maximum. Toujours.
3: C'est beau.
1: Toujours remercier les bons moments que vous vivez. Il faut les savourer. Des fois, on passe comme ça, on dit ah là là là. C'est les ados qui passent à côté de tout ça. Hein. La nouvelle génération.

0: avec les gamins. Et
1: ouais, toi, t'étais avec les gamins. Ou alors, tu venais autour faire bah ouais. chier, retour.
0: T'allais faire des conneries, quoi.
1: Tu piquais la bouffe, bah tu te barrais avec tes, ta bouffe mais dans ta cabane ou dans ton truc. Mais
2: je trouve ça con, cool, parce que les beaux souvenirs, c'est à un moment donné, tu regrettes après de ne pas les avoir fait. Mm-hmm. Et voilà. Et puis, c'est quand t'es plus vieux. Mais la nouvelle génération.
3: Tu finissais le verre de Jet en pensant que c'était du Diabolo Mante.
1: C'est ça, voilà.
2: Ouais.
1: Tu faisais les fonds de bière. Moi, je faisais les fonds de bière.
3: Oh putain, moi, je l'ai
0: fait. Tu démarrais la voiture pour la mettre dans l'arbre.
2: Voilà. Tu les faisais. Tu les fais. Tu ne sers à rien de parler au passé, madame.
1: Je les faisais.
2: Stouff et la piètre. Ça va, mon Pietro?
0: Oui, ça va.
2: Corentin est en forme.
3: Pleine forme.
2: On embrasse notre journaliste. Ça va,
0: bah oui, super. Je prendrais bien un petit Jet, ouais.
2: Ouais.
0: Il est tôt quand même, là.
1: Ouais, c'est un peu tôt.
2: Cet alcoolisme, il n'est pas passé, alors.
0: C'est que de la menthe, non?
3: Oui.
2: Toujours alcoolique, c'est ça qui est bien. Mon petit Vito, va bien.
0: Bah, je profite de ce moment avec vous.
2: Bah, ouais. Non, mais c'est vrai.
0: Ouais.
2: Profite.
0: Fera des souvenirs.
2: On fera des souvenirs.
0: Qu'à la rentrée, c'est pas sûr. Hein. Ouais. Je serai sur mon téléphone.
2: Nous, c'est sûr. Ah bah, il dort rien. Hein. Dans un instant, nous aurons le ah ouais, mais non du jour. Vous savez que vous êtes toujours à la recherche des infos santé. Vous avez remarqué que chaque jour, Instagram vous sort la nouveauté santé qui marche mieux que celle qu'on vous a sortie la veille.
4: Mais dans la... Blaze, pour ce côté-là, pour le coup, c'est pas mal, parce que t'apprends pas mal de trucs par rapport à avant, et t'en as une par jour, même si on a une sur deux, c'est pas très sûr.
2: Oui, enfin, quand ça concerne la santé, qu'elle soit pas très sûre, c'est emmerdant.
4: Oui, tant qu'elle te fait pas de mal, c'est pas grave.
2: Bon, je vous en donnerai une dans un instant, puisque tu es fan de tout ça, tu me diras si tu la suis ou si tu ne la suis pas.
4: Ok.
2: Ce sera dans le ah ouais mais non du jour, et un sondage qui sera sur quoi aujourd'hui, le sondage?
3: C'est sondage, comment se définissent les 18-30 ans?
2: Ah bah tiens, justement, on en parlera, on en parlera. De 20 à 26 degrés à l'aube sur la majeure partie du pays. J'ai la carte de France parce que Mel, notre standardiste,
1: à la Datoumia,
2: elle a mis 8 mois à m'apporter la météo. Mais le dernier mois, elle m'amène la météo du matin, du midi et du soir. C'est-à-dire que j'ai droit à tout.
3: Parfait.
2: Mais c'est assez fou parce que je vais vous prendre une ville. Je vais vous prendre Bordeaux.
3: Ouais.
2: 25 degrés dans la nuit. 43 cet après-midi.
4: Wow.
2: 39 ce soir.
4: Wow. Je crois que le 39 le soir, il est pire que le 43 l'après-midi.
2: Je vous prends Brest, 22, 33. Ce soir, ça redescend à 27, c'est-à-dire c'est vivable. Les Côtes de la Manche, pareil, très vivable. Prenez le Nord, Lille, 21 ce matin, 33 cet après-midi, 30 ce soir. 30 dans les rues de Lille le soir vers 22h, ça peut être sympa. Hein. Prenons par exemple, tiens, les Alpes-Maritimes. 28 degrés ce matin, Sainte-Maxime, toute la région de Sainte-Maxime, bisous mes copains. 28, 33 cet après-midi, 29 ce soir. C'est presque supportable. Hein.
4: Bah oui, parce qu'en plus, ils sont habitués là-bas.
2: Les bords de mer sont supportables.
1: Et Limoges, ouais, oui. Limoges, regarde Limoges.
0: Limoges ou la Corrèze.
2: Bah, je te fais Limoges. Limoges, Limoges, 22 ce matin, 40 cet après-midi. 35 cette nuit.
0: Ouais. Oh, ça va.
4: Et demain, rayé de la carte. Ça y est, demain, il n'y a plus Limoges.
2: Demain, fondu, il paraît. Limoges,
0: la porcelaine, elle recuit.
2: Tout plat. Les assiettes toutes déformées. Les mecs vont dire, bon, on recommence, les gars. Donc, comme 54 départements sont placés en vigilance rouge, il y a qui pour nous en parler?
3: Bah, il y a quelqu'un qui voulait nous en parler, c'est Patrick Sébastien.
2: Allez, musique,
5: Patrick, le plus beau, c'est Raymond, le plus fort, c'est Raymond. Qui fait l'hélicoptère,
2: ça fait de l'air.
5: Avec sa bise piquette, le plus bon c'est Raymond, le plus fort c'est Raymond. S'en va venant les ailes en faisant tourner 5 et 4.
2: Je vais vous dire, Raymond, il a raison de faire l'hélicoptère avec sa bise piquette, ça fait ventilo. Et quand je pense que si Rocco il faisait la même chose, ça ferait une éolienne. Putain. L'électricité, t'es clair d'image.
3: Doucement quand même, Patrick, il est encore tôt, là, 9h40.
2: Ça va, arrête de dire à chaque fois que j'ai un truc.
3: Ah non,
2: tu déboules toujours. Ah putain, j'ai fait une connerie. J'ai appuyé sur...

0: nulle. Cette année, elle est vénère. Et si elle est velue, elle prendra ta belle-mère. Allez, ouais, ouais, la canicule, fais attention à elle, car si elle t'attrape, ouais, elle t'attrape. Ouais, la canicule, fais attention à elle, car si elle t'attrape,
1: oh,
0: elle t'attrape. Ouais, la canicule.
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3: Manquait un mot, non?
1: Elle ulule.
4: Ah.

0: existence du système immunitaire chez les femmes.
1: Ah, oui.
0: Ce fluide biologique renferme une densité exceptionnelle de fructose qui sert de carburant énergétique immédiat, tandis que sa richesse unique en zinc, en calcium et en magnésium, c'est incroyable, on a ça chez nous, en fait un allié précieux pour l'équilibre métabolique et la protection antioxydante des femmes.
1: Après,
2: ça m'arrange.
1: Eh ben dis donc.
3: Ouais, c'est bon.
1: On a trouvé son médicament.
3: Ouais.
1: Oh, allez, c'est bon. Merci.
2: Ah ouais.
1: Mais non. Moi perso.
2: Mais non.
0: Bon, écoutez.
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0: Vous êtes dernier l'info. Vous en faites ce que vous voulez. Restez avec nous. Le sondage arrive.
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0: Pour dépendre de ses parents, c'est insupportable.
1: Oui, mais ils le font de plus en plus aussi.
2: On reste plus tard chez les parents.
3: Ouais, oui. Chez les 18-30 ans, 3% pourraient coucher avec le conjoint de son meilleur ami. Sans aucun remords.
1: Ouais.
3: Comment ça se 40% fait, ça rêvent d'une société plus juste. Et enfin, vous n'en avez rien à foutre de mon sondage, ça vous
0: dit. Non, mais j'essaie de m'extrapoler.
3: 53%, bah t'iras extrapoler bientôt parce que c'est fini. 53% ont pour devise de profiter de chaque instant et de prendre le temps de vivre.
1: Eh oui, ils font déjà beaucoup quand même. Hein.
3: Ouais.
4: C'est vrai, et ça rejoint vivre chez ses parents d'ailleurs.
3: Ouais.
4: Ils vont profiter là.
3: Prennent le temps, ils profitent chez les parents.
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3: Ouais. C'est bien, t'as bien extrapolé, t'es content?
0: Ouais, j'adore.
3: T'en foutrais, mon excuse pourrie. L'autre, il écoute pas, je dis, tu fais quoi? Bah, j'extrapole.
1: C'est même pas le bon mot.
3: On embrasse les Pauls qui nous écoutent. Non, c'est pour ça que ça m'a fait rire.

0: Et dans un instant, nous serons de retour. Nous reviendrons avec les chansons qui ont été adaptées pour la canicule. Oui, tout change. Voyez, il faut boire de l'eau. C'est important. Il faut s'hydrater. Nous aurons les vrais ou les faux métiers de la fonction publique. Pourquoi ? Parce qu'aujourd'hui, c'est
1: la journée mondiale de la fonction publique.
0: Très bien.
1: Des métiers de la fonction
0: publique. Très bien. On s'occupera aussi de passer des coups de fil à des gens qui bossent sous la canicule. Alors, on a reçu des milliers de messages. C'est un délire ce matin. Au 06 33 11 32 11, on vous rend hommage. Si vous avez en fait un métier là en extérieur ou en intérieur, mais vous avez chaud, c'est important pour vous. Laissez-nous votre métier, votre prénom, votre ville, votre numéro. J'appelle sans prévenir. Comme ça, je passe un petit coup de fil pour vous rendre hommage et vous faire un petit bisou, tout ça dans l'heure qui arrive.
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0: 50 secondes de pause et la météo en détail arrive aussi.
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0: Bonjour, 10h01, c'est Europe 2 que vous écoutez. J'espère que ça va de votre côté, que vous êtes en forme. C'est Europe 2, c'est l'équipe qui est là tous les jours entre 7h et 11h l'après-midi. On vous accompagne chez vous à la maison entre 15h30 et 18h. Les news tout de suite.
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0: Monsieur Cédric Lecor va nous faire un point évidemment sur l'actu, ouais. Parfois souvent et dramatique, mais surtout la météo, c'est important.
6: Ben oui, salut Coé, bonjour à tous. La France vient de connaître sa nuit la plus chaude jamais enregistrée depuis les premiers relevés de 1947. Il a fait 21,6 degrés en moyenne selon Météo France la nuit dernière. Et ce mardi s'annonce encore plus chaud qu'hier, avec désormais 54 départements en vigilance rouge canicule. C'est 5 de plus qu'hier. Je reviens sur la météo dans deux minutes. Et aujourd'hui encore, vous serez peut-être de nouveau contraint de garder vos enfants à la maison. Plus de 1350 établissements scolaires sont finalement restés fermés hier, sans parler des aménagements de cours dans plusieurs milliers d'autres. Des vagues de chaleur qui vont s'intensifier dans les prochaines années. Dans le même temps, la population va continuer de vieillir. Résultat, près de 7 millions de seniors risquent d'être exposés à partir de 2030 à des épisodes de canicule. C'est le constat de l'association Conséquences, qui alerte sur le fait que la France reste insuffisamment préparée. Une vague de chaleur avec son lot de drames. Hier, deux enfants de 2 et 4 ans ont été retrouvés morts dans une voiture sur un parking résidentiel de Carpentras. D'après les premiers éléments de l'enquête, ils se seraient introduits dans le véhicule à l'insu de leur mère, qui s'en serait aperçue trop tard. Une autopsie doit être réalisée. Et par ailleurs, une vingtaine de noyades ont été recensées depuis samedi. D'après la ministre des Sports, les autorités appellent de nouveau à la vigilance. Les cours du pétrole, toujours en baisse grâce à l'avancée des pourparlers entre l'Iran et les États-Unis. Washington a annoncé suspendre ses sanctions sur le pétrole iranien. Dans le même temps, Téhéran aurait accepté d'accueillir à nouveau des inspecteurs nucléaires. Côté football, l'équipe de France s'est qualifiée cette nuit en 16e de finale du Mondial grâce à sa victoire 3-0 contre l'Irak. Un doublé de Mbappé et un but d'Ousmane Dembélé. Un match chaotique interrompu pendant plus de 2 heures à cause des orages. Qualification en

0: Piscine municipale de Denis, toi.
1: Le flotteur, on l'appelle.
2: Non, mais j'ai des amis où leurs enfants ont voulu aller à la piscine et on leur avait interdit l'entrée parce que c'était blindé, il y avait trop de monde, en fait.
1: Ah, ça, c'est normal, c'est une question de sécu.
2: Oui, mais c'était, c'était des enfants qui habitaient Neuilly. Et à l'intérieur, ils savaient qu'il y avait des enfants qui n'habitaient pas
1: Neuilly. Tu veux dire que tes amis ont fait genre, oui, c'est nos sous, moi, je paye des impôts. Est-ce que vous, vous payez des impôts?
2: Ils n'ont rien dit, ils sont repartis, mais je pense qu'après, si c'était pas les seuls, et à mon avis, de fil en aiguille, ça a gueulé.
3: Chez moi, ce qu'ils font, c'est qu'ils te font payer plus cher les autres. Tu peux venir, mais tu payes plus cher.
2: Ouais. Bah nous aussi, c'est ça, la base.
1: Ah, je pense que là, ça doit être très joli à l'Aqua Boulevard, par exemple. Vous voyez, pour ceux qui connaissent un petit peu Paris, là, l'Aqua Boulevard, là, ça doit être une marée humaine qui flotte. Ouais. Oh là, et je pense que ça doit être... toutes les piscines, là, sont prises d'assaut. Je pense que c'est un petit peu compliqué. Il paraît que les théâtres, les cinémas et les musées sont pris d'assaut aussi.
4: Oui, forcément.
1: Parce que les gens, il y a la clim, c'est frais, et les gens en profitent pour aller aux frais. C'est pas idiot.
4: Les magasins Picard aussi.
1: Ouais. Les gens, il paraît, n'achètent pas de surgelés, mais deviennent des surgelés. Il paraît qu'ils se mettent au rayon mexicain.
3: Mais ça, t'imagines dans les piscines le chlore qu'ils doivent balancer avec tout le monde. Là, ils vont comme dans les Michelin, des trains, c'est à l'appel. Allez, vas-y.
4: Non, mais l'état
3: du son chlore,
1: les gens, ils vont avec leur cornet de chlore, ils mettent directement dans le chlore. Non, mais c'est vrai que je pense que là ça doit être très compliqué. Mais bon, les gens se rafraîchissent comme ils peuvent.
4: Pensez au pédiluve, l'état du pédiluve.
1: Wow. Je pense que tu traverses le pédiluve.
3: Un petit shooter là.
1: À pieds nus. Tes pieds ressortent avec des champignons que t'as jamais vu de ta vie. Des bolets. Parce que là, tu prends des trucs, tu regardes tes pieds, tu dis, qu'est-ce que c'est que ça,
3: le shooter du pédiluve, il doit pas être foufou, là.
2: Mais il y a la fête du cinéma, d'ailleurs, ce week-end, le 28 juin.
0: À partir de dimanche.
2: Ouais, c'est ça.
1: Bah, c'est très bien. Voilà, profitez-en.
2: 5 euros, donc tu peux aller profiter de la clim, là.
1: Voilà, profitez-en. Dans l'actu, qu'est-ce qu'il y avait? Ah,

0: Je veux plus de soleil.
1: Il en peut plus. Il est stagiaire à Europe 1. Il vient chez nous. Quel est son prénom?
2: Vincent.
1: Ça va, mon Vincent?
2: Ça va et toi?
1: Ça va, Vincent. Quel âge tu as?
2: 15 ans.
1: T'habites où, Vincent?
2: Anthony.
1: Anthony. Vincent, il est au taquet.
3: Ah ouais.
1: Vincent, c'est petit stagiaire au taquet du taquet.
4: Il m'a dit qu'il nous écoutait tous les matins. Il n'avait pas raté une seule émission.
1: Ah non, mais qu'est-ce que tu veux faire plus tard, mon Vincent?
2: Animateur radio.
1: C'est ton truc?
2: Ouais.
1: Tu veux faire quoi? Sur quel genre de truc tu veux faire? Quel genre d'émission?
2: Plus sur Europe 2 et peut-être avec toi, je l'espère.
1: Ah, ah ouais, donc ouais. Tu, c'est ici que tu veux bosser?
2: Ouais.
1: Ah, c'est incroyable.
3: T'as un petit peu d'études à faire quand même.
2: Depuis que Koé est revenu, franchement, j'ai kiffé la station et j'écoute à peu près tous les jours. Et
1: mais
2: tout
1: non
2: le temps.
5: Mais comme il s'en va en septembre, il faut que tu...
1: Mais non, arrête tes conneries, toi. Mais non, reste. T'as pas envie d'aller conduire un bus sur énergie ou...
2: Non, ça ira, non.
1: Pas envie d'être chauffeur de bus?
2: Je les aime bien, mais bon, c'est pas mon truc.
1: Allez, corporate. J'adore, c'est pas mon truc, moi, les bus. Bon, alors, mon grand, tu vas faire l'intro du disque.
2: Ouais.
1: Bibi Rixa, Faceless, je vais t'apprendre un truc à la radio. Tu as 7 secondes 5 d'intro.
2: Ouais. Alors,
1: ça, attends.
5: Ouais. Attends, voilà.
1: 7 secondes 5, essaie de repérer un peu dans ta tête. Petit essai. On écoute l'intro, tu le fais dans ta tête. Essaie de caser Europe 2. Essaie de caser canicule, chaleur, mardi, Koé, ce que tu veux. D'accord? Écoute l'intro. Voilà. C'est long, 7 secondes 5.
3: Ouais.
1: T'as un petit chrono qui se défile devant toi. Tu vois, quand c'est zéro, c'est que ça va changer.
2: Voilà.
1: Tu sais, les animateurs radio sont un peu con-con. On leur met un énorme chrono devant le nez,
3: ouais.
1: Parce que sinon, ils sont, et malgré tout, bah, des fois, on se bouffe l'intro.
3: Ouais, c'est vrai.
1: Tu vois, comme quoi, on n'est pas. Nous, sur un top départ de Formule 1, on serait capable de. Au feu vert, on est encore en place. T'es prêt?
2: Ouais.
1: Allez, on y va. C'est toi. Rappelle-moi ton prénom.
2: Vincent.
1: Vincent, tu peux mettre ton nom dans le jingle? Tu mets tout. Attends, je te fais le.

0: Tu as une brise à une base. Bon là là, oh Sébastien, une bise à Enzo. Ah oui, non pas une Bosenzi, ça ne veut plus rien dire. Je suis conducteur de car en Seine-Maritime depuis 6 mois, j'ai chaud, j'ai pas de clim dans mon bus, malgré les fenêtres ouvertes et les portes lorsque je suis à l'arrêt.
1: Pour ceux qui a pas de clim dans les bus, mais il date de quand son bus? Même ma 307, elle avait la clim à la base.
0: J'ai peut-être au musée du bus, qui a peut-être fait conduire un vieux truc, c'est vrai, c'est pas normal.
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0: Quelqu'un veut de la crème en mon oeil. Voici aujourd'hui pour la journée de la fonction publique, un test, puisque c'est le 23 juin, journée nationale de la fonction publique. Bon, ça sert, ça fait plaisir aux gens de la fonction publique. Les autres s'en foutent. Tu crois que les gens de la fonction publique, ils arrivent, ils font « Salut !» Bonne journée de la fonction publique. Ouais. Salut Michel, bonne journée de la fonction publique.
1: Qu'est-ce qu'on fait du coup? On se met en grève?
0: Attends, j'ai un appel de Sylvie. Oui Sylvie.
3: Oui, bonne journée de la fonction publique.
0: Bah de rien Sylvie, toi aussi, très bonne journée de la fonction publique.
1: Du coup, tous les guichets sont fermés.
0: Je pense pas.
1: Pour fêter ça.
0: Monsieur, ça fait 10 minutes que j'attends. Mais là, c'est la journée de la fonction publique, ok? Alors, je vous donne, vous me dites si ce sont des vrais agents ou des faux métiers de la fonction publique.

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3: Salut tout le monde. Ça, c'est ce que vous allez entendre dans un instant. C'est énorme, François. Gino. Ta-la-ta-ta-la. Je l'ai vu au concert de Guetta.
4: Alors
3: fantastique. Ouais. Elle est fantastique pour son âge. Ouais. En prestation. Tout. C'est une femme magnifique.
4: Puis elle

0: c'était pas elle.
1: Non, mais. C'est le nouveau délire maintenant. Dès qu'il y a quelqu'un qui se fait un peu de botox, un peu de machin et tout, c'est pas lui.
2: D'ailleurs, Shakira, elle était au match de l'Argentine hier, elle avait bien enlevé les lunettes et tout, et ils l'ont filmé je sais pas combien de fois, elle avait à chaque fois. C'est
3: moi, c'était bien le botox.
1: Bah, c'est pas le botox, je crois que c'est l'acide hyaluronique.
3: Ah ouais.
1: Parce que le botox, en fait, ça ne se voit pas. Dès que c'est un peu gonflé et tendu, c'est l'acide hyaluronique.
2: L'acide hyaluronique.
1: C'est ça qui te fait un peu les pommettes.
0: L'acide hyaluronique ?
1: Non, mais en fait, ça te retend. T'as pas de plis, parce qu'en fait, ça te retend tout, ça te gonfle un peu. Et quand t'as le visage un peu gonflé.
3: Comment tu t'y connais, toi ?
1: Parce que on en a vu deux, trois qui le font. Non, j'ai des rides et tout, tu le vois pas. Mais non, puis j'ai pas besoin de joues. Enfin, excusez-moi, pardon.
3: J'ai même pas m'injecter
1: des joues quand même, le mec. J'avais envie de voir, je ne vois plus. Ouais, je pense que si je m'injecte des joues, j'ai plus de vue.
4: Kim Jong-un.
3: C'est ça.
1: Non, ce serait pas possible. Qu'est-ce qu'on voulait faire ? Allez, on va appeler des gens. Allez, j'ai une pensée pour vous. Je vais m'occuper de plein d'auditeurs et d'auditrices qui nous ont laissé des messages. Je pourrais pas appeler tout le monde. On en a reçu des milliers qui bossent un peu partout. On va appeler Chris, charpentier en Haute-Savoie, à côté d'Annecy. Ah, tu vas ce week-end d'Annecy.
2: Charpentier,
1: c'est... qui va faire beau.
2: Ah oui.
1: Il est sur l'étoile. Chris.
5: Oui, salut Koé.
1: Comment ça va, mon Chris? Ça va, mon Chris? Est-ce que ça se passe bien alors? Vas-y, température, on veut tout savoir. T'es où?
5: Je suis à Annecy, là, exactement.
1: Sur un toit?
5: Ouais.
1: D'accord. Quelle température, là, en ce moment, à 10h28?
5: Là, on est sur 36, 37, là, à peu près.

0: là, exactement.
1: Sur un toit ?
0: Ouais, ouais, ouais.
1: D'accord. Quelle température là en ce moment à 10h28 ?
0: Là, on est sur 36, 37 là.
1: Wow ! Et ça va monter à combien ?
0: Ça va stagner aux 38, 39 par là. Ouais.
1: Et alors, vas-y, tu bois combien de litres d'eau là dans la journée ?
0: Oh, je pense que je dois être à 4-5 bouteilles à peu près.
1: C'est un délire. Hein.
2: Mais là, tu t'arrêtes plus tôt là, non ?
0: Ouais, ouais, ouais, on commence plus tôt et on finit plus tôt. Ouais.
1: Ah, l'avantage, c'est que tu fais pipi sur le toit, ça te permet de tester les gouttières. C'est pas idiot.
3: Oh, même pas, je pense que ça n'a pas le temps, ça fait.
1: Comme ça, il y a un mec en dessous qui dit ah, ça goûte là, faut la réparer. Bon, ça va, vous n'avez pas trop chaud, vous êtes combien sur le toit là ?
0: Ah, on est deux, mon patron et moi. Bon. On est que deux dans l'entreprise.
1: Eh bah écoute, tu salues le patron, courage à vous les amis. Il va faire beau temps ce week-end à Annecy ?
0: Ah, grand soleil, pareil. Nous, je crois que les degrés, ils descendent pas trop. Hein, je crois pas.
1: Ah, il va faire très chaud à ce point-là. Je vais mourir alors.
0: Ouais, ouais.
1: Ah, d'accord. Je vais mourir.
4: Dans le lac.
1: Je vais me baigner dans le lac, peut-être. Ah, t'as raison. On peut se baigner dans le lac à Annecy.
0: Ah, bien sûr, bien sûr. Oui, oui.
4: C'est comme à Neuilly, c'est que les gens d'Annecy. C'est
1: Salut Chris, bon courage à toi.
0: Salut, merci.
1: Salut.
0: Merci,
1: salut. Bon courage. Dans la série Il fait très chaud, on a Marine. Nom d'un chien. Elle bosse dans les serres de tomates dans le Finistère.
4: Oh, wow, bon, laisse tomber. Ah, dans le Finistère ? Ça dépend où elle est.
1: Ah bah si, je pense que dans les serres. Elle va nous dire combien il fait dans une serre, mais je pense déjà qu'il fait chaud en temps normal. Ma petite Marine. Bonjour Marine, c'est Koé.
5: Oui, salut.
1: Ça va Marine ?
5: Salut.
4: Ouais. Salut.
1: Quelle température il fait dans ta serre ?
5: Oh là, on doit être dans les 40 là.
3: Pff, bah ouais, c'est encore plus là pour le c'est pire.
1: Au maximum de la journée, au maximum de la journée, il va faire combien ?
5: Oh, 50. Oh
1: là là. Mais non, mais ça veut dire qu'en gros, si j'ai bien compris, tu plantes une graine à 7h du mat, à 17h tu récoltes.
3: Ouais, c'est
1: la tomate est poussée. C'est des bonnes tomates, les tomates sous serre, moi, par exemple, raconte-moi un peu.
5: Moi, j'aime pas les tomates.
1: Ah, t'aimes pas les tomates ? Ah, tu les vends bien ?
5: C'est vrai ? Ah, oui, oui.
1: T'es en train de me dire que tu cultives un truc que t'aimes pas du tout.
3: Je touche pas à ces trucs.
5: Je suis allergique.
4: C'est des violences.
1: Mais elles sont bien rouges, elles sont sucrées ?
5: Ouais, elles sont apparemment elles sont bonnes. Ouais.
1: Moi je vais te dire un truc. Je trouve, c'est vrai, hein, que à 90%, alors je pense que c'est valable pour le nord de la France, les tomates n'ont aucun goût.
6: Parce qu'est-ce qu'elles viennent de France ?
1: Aucun goût.
3: Elles n'ont aucun goût, celles que tu achètes en hiver jusqu'au mois de juillet.
1: Non.
3: Mais prendre une tomate bretonne en mois de juillet, mais si elle est bonne,
1: Bah non, je trouve que maintenant elles sont pleines de flotte, elles n'ont plus de goût. À part les tomates que tu as dans le sud de la France, que tu vas prendre, qui ont un vrai côté. Mais toutes les autres qu'on te vend, les vieilles tomates, les machins, les trucs, tu croques dedans. Ouais, ça sent la tomate, mais elles n'ont pas un goût de dingue.
3: Ça sent les tomates, on devrait en manger de juillet à septembre. C'est toutes celles d'avant, effectivement, elles poussent sous serre et elles n'ont pas de goût.
1: Marine, elle s'en fout, elle n'en mange jamais.
3: Bah ouais, c'est pour ça qu'elle n'en mange pas.
5: Non, c'est vrai, j'en mange jamais.
1: Qu'est-ce que tu aimes bien manger comme légumes ?
4: Ketchup.
5: Je suis vraiment obligée de dire, en fait, je ne mange pas de légumes.
1: Bah fais des frites. Pourquoi tu ne cultives pas des frites ?
5: Bisous. Ouais, les frites, d'accord, les frites.
1: Pense à t'alimenter, à boire de l'eau, de beaucoup d'eau. Hein.
5: Ouais,
1: bisous Marine, je t'embrasse fort.
5: Tu peux passer un petit message ou pas ?
1: Évidemment, bien sûr.
5: Je fais un bisou à ma chérie, à mon chéri, à ma sœur et à toute l'équipe de ma sœur.
1: On embrasse tout le monde. Elle s'appelle comment la sœur ?
5: Merci.
1: La sœur, elle s'appelle ? La sœur Cruella ?
6: Uella.
1: Uella, d'accord. Bisous les amis, bisous, bon courage à vous. Bisous. Appelons Evelyne.

0: Il n'y a pas que ça à foutre. Ouais, oui, c'est Coé à l'appareil. C'est pour faire un bisou. Décroche, c'est ton coco. Elle ne veut pas vous prendre au téléphone. Attends, bouge pas. C'est long ce système-là, non?
1: Des fois ça va vite.
0: Ouais, mais là non.
2: C'est bizarre.
0: Le... Ça veut dire quoi? Ça veut dire que ça l'appelle et ça lui dit c'est Coé au téléphone?
3: Ouais.
0: Ouais, c'est long. Ouais, allô? Ah. Evelyne?
4: Oui, bonjour Coé.
0: Bonjour Evelyne. Alors comment il fait? Quel temps il fait dans la boulangerie?
4: Ah ben alors dans la boulangerie, il fait super beau. Voilà. Dans le local pâtisserie, là, actuellement, il y a 35 degrés. Voilà, le four est allumé, donc c'est normal.
1: Pas besoin.
4: Sinon, au fournil, il fait un peu meilleur, il fait que 32.
0: Ah, voilà. Ça va. Dis-moi, il fait comment le pâtissier pour faire sa crème Il fait comment pour avoir sa crème anglaise qui se casse pas la gueule ou sa crème fouettée avec 35 degrés?
4: Eh bien, avec de la glace. Hein. Et puis, le pâtissier, c'est moi, hein, donc il n'y a pas de problème.
0: Voilà. Ah, d'accord, ouais, c'est pas de problème, c'est du congelé, de toute façon.
1: C'est juste, c'est juste appuyé sur thermostat doux, c'est du picard.
4: Non, non. Ici, c'est maison.
0: Le boulanger, c'est ton mari?
4: Non, le boulanger, c'est moi.
0: Aussi?
4: Mon mari, c'est la vendeuse.
0: Mais non! Alors, ça, c'est génial. D'habitude, c'est l'inverse. Là, c'est toi qui fais le pain?
4: Oui. C'est moi qui fais le pain, là voilà, je commence à 1h du matin et puis ben, je suis dans le pétrin après. Quoi.
0: Ah, c'est courageux. Et il fait quelle température là quand t'arrives en ce moment dans la boulangerie la nuit?
4: Ah ben ce matin j'avais 35 quand j'ai ouvert la porte du fournil.
2: Voilà. Et elle est où là?
4: Parce que la boulangerie est à la Bastide d'Armagnac, à une demi-heure de Mont-de-Marsan.
2: D'accord.
0: Elle s'appelle comment?
4: Elle s'appelle la boulangerie Bidache, tout simplement.
0: Bidache. Bon ben je te fais un gros bisou ma petite Evelyne. Fais un petit bisou à quelqu'un si tu veux. Ouais, c'est cuit. Fais un petit bisou.

0: cette chaleur.
1: Tu te casses le dos, puis en plus, tu bronzes que dans le dos.
0: Oh là là, tu vas avoir un beau bronzage en plus pour cet été, plein de travail.
2: Bronzage de planteuse de patates, là.
0: Je t'embrasse fort et je te souhaite beaucoup de courage et bois de l'eau, toi et ton équipe.
2: Bon, bisous.
0: Bisous, ma belle, courage. Courage, Justine. Allez, la France qui bosse et qui se lève tôt et qui a chaud. Marie, allez être soignante dans un EHPAD, on va prendre de ses nouvelles et des patients aussi.
3: Arrête.
0: T'imagines peut-être qu'elle fait des trucs sur le mur. Un de moins.
4: Arrête.
5: Des bâtons.
0: Des bâtons.
4: C'est horrible.
5: Ouais, bah, non, bon, moi, je vais finir plus tôt aujourd'hui.
0: Bonjour ma petite Marie, ça va?
6: Bonjour Chloé, ça va?
0: T'as la clim ou pas ma petite Marie?
6: Ah non, il n'y a pas la clim dans les pannes.
0: Vous n'avez pas la clim? Comment ils font les personnes âgées? Comment ils font?
3: Ils arrosent.
6: Alors en fait, eux, ils n'ont pas forcément chaud. Des fois, ils ont même froid. Hein, c'est quand même bizarre. Il y a la clim que dans les pièces d'animation ou les salles à manger, tu sais, à chaque étage.
0: Ça veut dire que quand ils sont devant Slam, déjà au moins, ils n'ont pas chaud.
6: Oui, alors déjà, il faut qu'on arrive à les élever parce qu'on est quand même en sous-effectif.
0: Alors.
6: Parce que là, j'ai 35 résidents, on n'est que 3 aides-soignantes.
0: Ah oui.
6: Et donc, ça fait plus de 10 par soignant. C'est quand même...
3: 33.
0: Je te fais un gros bisou. En tout cas, ça va? Vous n'avez pas eu de drame? Tout le monde supporte la chaleur?
7: Il est chaud.
6: Pour l'instant, ça va. Pour l'instant, ça va.
0: Ah, bon, tu leur fais un gros bisou. Vous avez fini vos vannes? Hein, c'est fini? Marie?
1: En 33, finalement.
0: Marie, j'ai soif.
7: J'ai chaud, madame.
6: Oui, en plus, il faut qu'on soit vigilant.
7: J'ai chaud. Attends, j'ai chaud.
0: Le glou.
7: Le glou.
6: Non, mais bien souvent, ils ont du mal à parler. Hein.
0: N'oublie pas, mamie.
3: Glou, glou.
0: Glou, glou. C'est important, hein. C'est important. Et papy glouglou aussi. Bisous, on embrasse tous les gens dans les EHPAD et courage à toi aussi.
6: Je vous embrasse tous, au revoir.

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0: ça ne l'intéresse pas.
1: Ouais, ouais.
0: Et donc elle s'assied, elle fait bon, qu'est-ce qu'on met comme série? Bah, je dis comme toi, je dis comme toi, Annie. Je me dis accessoirement, je regarde un truc. Oui, non, mais je comprends pas, je suis arrivé au milieu. Donc voilà. Et un film, c'est pareil. Si le film il a démarré depuis 5 minutes, ah non, c'est fini.
1: Ah non, bah oui, normalement un film, si t'as pas le début, c'est chiant.
2: Oh, les 5 premières minutes, ça va.
3: Oui, mais bon, après, tu peux quand même rester avec la personne pour regarder.
0: Ah non, mais de toute façon, moi, j'ai pas le choix de la télécommande, je suis un faible.
3: Bon, après, moi, cela dit, il s'absente souvent pour son boulot, donc je reprends mon
0: opposé. Voilà, t'as raison. Tu reprends le pouvoir et t'as qu'à lui planquer la télécommande, c'est tout.
4: Enfin, il s'absente pour le boulot.
0: Bisous, enfin, ouais, il s'absente.
3: Il
0: s'absente pour le boulot, ça, c'est ce qu'il te dit.
2: Ah ouais. Oh, non, arrêtez, faites pas ça, c'est horrible.
0: Qu'est-ce qu'il fait comme métier?
3: On est dans le même travail, donc...
0: Ouais, bah vérifie tout ça. Je t'embrasse. Allez, restez là dans un instant. On joue, je vous envoie en vacances. À tout de suite.
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0: sa story.
1: Le dernier, c'est quoi?
0: Un Vesoul aussi. Putain, j'ai pas marqué, mais je l'ai écrit.
2: Et toi, t'as mis quoi?
0: J'ai mis Vesoul aussi.
2: Mais c'est une blague, on voyait que c'était toi derrière le ventre. Hein.
3: Bah, t'as mis Vesoul aussi?
2: C'est fou ça. Parce que j'ai mis une flèche. Il dit c'est Vesoul en train. Quoi?
0: Il a rien mis du tout.
2: J'ai écrit Valenciennes.
1: Valenciennes. Ah bon, Valenciennes, c'est.
2: Un mardi soir, Valenciennes, en novembre. Mais j'ai... Bon, Vesoul, ça marche.
1: Bon, t'as gagné, t'en as un de plus parce que le levier n'est pas passé.
2: Aude! Ah, ça l'arrange d'ailleurs. C'est la légende. Aude!
4: Oui!
2: Tu pars en vacances!

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2: Et oui, ce mardi juste après Coé, les Pays de la Loire se branchent sur Europe 2 et vous avez bien fait. Alors ici, je vous l'annonce,

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0: Allez, un petit point rapide là, dès midi, sur les infos, sur la météo aussi, hein, dans les pays de la Loire. On va voir si la température va continuer d'augmenter. Puis Teddy Swims et Rihanna à suivre.
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0: Mexique et la France qui a décroché son billet après sa victoire 3-0 face à l'Irak la nuit dernière. De nouveaux billets à prendre ce soir parmi les affiches. Le Portugal va affronter l'Ouzbékistan à partir de 19h. L'Angleterre sera opposée au Ghana à 22h. Du basket également dans l'actualité sportive, c'est ce soir que sera connu le nouveau champion de France. Un match décisif à l'Adidas Arena. Paris reçoit Monaco. Les deux équipes sont à 2 victoires chacune. Le premier rebond à 21h10.
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2: Chaleur étouffante aujourd'hui avec des records de température dépassés hier avec 40 degrés. Oui, ça a été dépassé à Nantes. Jamais cette température n'a été enregistrée à cette période de l'année. Et nous allons avoir encore très chaud aujourd'hui. 36 degrés à la Bernerie-en-Bray, c'est sur la côte atlantique. 39 à Rieux-Audun et jusqu'à 41 degrés du côté de Nantes et d'Angers. Nous sommes toujours en vigilance rouge canicule. Prenez soin de vous et de vos proches. Les températures qui devraient commencer à baisser vendredi. Mais nous aurons encore 29 degrés. Donc allez au cinéma, au bureau, dans votre voiture pour profiter de quelques instants de clim. En tout cas, au rythme de Tame Impala avec Dracula, c'est sur Europe 2.

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0: Ici, vous écoutez vos artistes pop préférés sur Europe 2 Pays de la Loire, ça c'est très bien, mais les voir en vrai, en live, ça c'est encore mieux.
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0: Alors la Nuit de l'Erd, c'est le premier week-end de juillet, c'est la semaine prochaine en fait. Les derniers passes sont ici. La Nuit de l'Erd, c'est

0: Europe 2, Sophie.
1: Bonjour Corentin, bonjour à tous.
0: Tu vas bien? Est-ce que tu es déjà allé à la Nuit de l'Air, tiens?
1: Ah non, mais j'en ai beaucoup entendu parler parce que ça fait participer toute la ville de Nord-sur-Erdre,
0: oui,
1: tous
0: absolument.
1: Les alentours de Nord.
0: Il y a beaucoup de bénévoles aussi
1: c'est
0: là-bas.
1: C'est une grosse manifestation.
0: Ouais, c'est vrai, c'est vrai. Oui. Est-ce qu'il y avait une artiste en particulier que tu voulais absolument pas louper?
1: Bah, Vanessa Paradis, parce qu'elle est de ma génération et puis parce que c'est une artiste complète. Donc voilà.
0: Et bah, tu sais quoi, Sophie, tu vas pouvoir y être. Je vais t'offrir, alors non pas deux passes, je sais que tu veux y aller avec du monde. Je vais t'offrir quatre passes pour le festival, pour aller voir Vanessa Paradis jeudi prochain à la Nuit de l'Herbe. Bravo à toi, Sophie.
1: C'est génial, merci beaucoup. Je souhaite une bonne journée à tous parce que c'est chouette. Même s'il fait trop chaud, ça fait vraiment plaisir.
0: Après,
1: merci.
0: Les températures vont baisser, ce sera bien plus agréable pour profiter du festival. Bravo à toi, Sophie, puis je te souhaite une très belle après-midi.
1: Merci.
0: Avec grand plaisir. Bon après-midi à toi. Et ne vous en faites pas, je vais vous offrir d'autres passes pour la Nuit de l'Air dans l'Ouest. Pour l'instant, de la musique avec les Maroon 5, c'est sur Europe 2 Pop Radio.

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2: Vous le connaissez ce sentiment quand vous avez la clim et que les autres ne l'ont pas. Et ben voilà, vous écoutez ce titre indémodable. Dr. Dre avec The Next Episode. C'est mon bonus Pop Europe 2 pour vous dans les Pays de la Loire.

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0: avec cette chaleur dans les Pays de la Loire, il y a une chose qui reste au frais, c'est la bonne humeur ici sur Europe 2.
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0: Dès 15h30, Coé et toute son équipe qui vont prendre le relais pour vous accompagner jusqu'à 18h, que vous soyez sur le périph' nantais sans clim, sur la 11 vers Angers ou en direction du Mans, ils seront là pour rendre le trajet plus sympa. C'est la double dose de Coé, 7h-11h le matin, 15h30, 18h, juste après mon émission. Et puis avant ça, de la musique, Avril Lavigne, ouais, en classique Pop Europe 2, ça fait bien plaisir. Ce titre Complicated sur Europe 2 Pop Radio. Chill.

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0: voir Elena, les Major Lazer, Skip the Use, Louisa, Aurel San, Zara Larsson, Big Flo Oli aussi, et puis beaucoup d'autres artistes pop. 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Soyez bien attentifs pour la suite de la musique. L'un de ces artistes pourrait arriver, peut-être après les 21 Pilots sur Europe 2 Pop Radio.
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0: C'est assez marrant, il y a beaucoup moins de télétravail en période de canicule vigilance rouge en ce moment. Ah, dans les pays de la Loire, à croire que la clim au bureau, bah, ça donne envie d'aller bosser. Bah ouais, pourquoi pas. 30 minutes pop non-stop pour vous accompagner jusqu'à 14h avec T.A.T.U. et Teddy Swims.
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ça donne tellement pas envie de bosser, cette chaleur, ça donne envie d'aller sur la côte atlantique, d'aller à la Baule. Bah ouais, pourquoi pas manger une glace. Bon, on n'a pas de glace ici, on a Bébé Rexa, c'est mieux. À consommer sans modération de la musique pop.

Jusqu'au 1er juillet, oui, les enfants peuvent prendre le contrôle de la radio près de Nantes. En fait, à Palomano, Nantes Sud, le studio Europe 2 Special Kids vous attend jusqu'au 1er juillet. 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Toutes les infos sont à retrouver sur Facebook et sur Instagram Europe 2 Pays de la Loire. Et petite info, évidemment, à Palomano, Nantes Sud, il y a la clim. Hein, donc, foncez, allez-y, on va aller en profiter. Pendant que moi, je vous accompagne, Julien Lib avec son titre « Dis-moi où », c'est tout nouveau, c'est tout frais, c'est sur Europe 2 Pop Radio.

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0: Avec cette chaleur dans les Pays de la Loire, on pense un petit peu à la plage, bien sûr, aux vacances. Et parfois un petit peu moins aux factures, oui, c'est vrai.
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2: J'avais envie de ressortir un titre indémodable, mais qui passe bien, je trouve, avec la chaleur de l'été. Un titre qui donne envie, en fait, d'aller à

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0: Dans le Pays de la Loire, sur Europe 2, on fait un petit point avec cette météo, bien sûr, sur les conditions de la plage, avec l'eau qui se réchauffe sur la côte atlantique. 22 degrés au Moutier-en-Ré, la Bernerie, la Baule. Elle est bien agréable, mais attention, le sable, par contre, lui, est très très chaud. Jusqu'à 40 ressentis ce début d'après-midi. Parasol et crème solaire, bien sûr, indispensable. Index UV très élevé aussi, 9. Et puis le vent d'est qui va tourner sud-sud-est, très peu, hein, 7 km par heure pour cet après-midi. La haute mer qui est haute à partir de 13h et donc qui se retire petit à petit. La météo qui sera à peu près la même pour demain sur la côte atlantique.
1: Ensoleillement, température de l'eau, conditions de baignade, c'était la météo des plages Europe 2.
0: En tout cas, vivement la fin de journée, qu'on perde quelques degrés en se promenant sur les quais de la Maine à Angers. Mais bien sûr, pour vous accompagner, Angèle avec Justice pour vous motiver, c'est What You Want dans les Pays de la Loire.

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0: Mais si, c'est vrai. Bonjour, bienvenue sur Europe 2. Bienvenue, c'est l'après-midi entre 15h30 et 18h. Tous les jours, nous sommes là en plus du matin. J'ai une grande annonce à vous faire. Après vous dire qu'on aura réécouté Dizzys et Théodora, ça fait longtemps que je ne les ai pas entendus. On a eu une phase, on les a beaucoup entendus. Une phase, ici, dans notre langage radio, on appelle ça mettre au frigo.
1: Oui.
0: C'est-à-dire qu'on prend le titre, on a pris Théodora et Dizzys, on les a mis au frigo.
1: Eh ben, ma chérie l'a découvert ce week-end, elle l'adore. Un petit peu en retard. Hein,
0: elle est très en retard, Tana.
1: Oui, bah, mais.
0: Non, mais elle, c'est pas la première fois que tu me fais le coup, mec. Ouais. Elle est très en retard.
2: Elle adore le nouveau Balavoine.
0: La dernière fois, tu m'avais fait le coup sur un titre qui était rincé de la canadienne, là. La québécoise.
1: Ah, comment
3: ça Charlotte Cardin.
1: Charlotte.
0: Mec, elle a découvert Charlotte Cardin, ta meuf, je pense, 7 mois après tout le monde.
1: Je suis sur un Willy Denzel, là, je vais lui mettre.
2: Ah, rigolé,
0: mais comme le mur du son, il paraît qu'elle kiffe.
1: Ah, ouais.
0: C'est bang, bang, dans sur le mur du son. Pareil, elle trouve ça dingue. Nous aurons. J'ai une info incroyable à vous dire.
1: Vas-y.
0: Je vous la dirai dans un instant.
1: Ah.
0: Le code pour Bad Bunny, vous m'avez saoulé toute la soirée d'hier en m'envoyant les messages en me disant je suis sûr que c'est ce code-là, je suis sûr que c'est ce code-là. C'est pas à moi qu'il faut le dire.
1: Est-ce que t'en as vu un passé qui était le bon?
0: Faut envoyer Bad Bunny au 7-12.
1: Ça t'engage à rien.
0: Je n'ai pas vu passer le bon code.
1: Ah. Moi après je pourrais attendre, j'aurais dû me retaper le podcast du coup d'hier. Bah, parce que pour moi je les avais les numéros, c'est pas assez bizarre.
0: Faudrait écouter le podcast de l'émission d'hier. Tiens, il y a un petit néon qui est éteint là du coffre-fort.
1: Ah.
0: Voilà, nous aurons. Laisse faire un stagiaire. Non, c'est Tony, je suis producteur de cette émission. Laisse faire le jeune stagiaire, il a rien à faire.
1: Puis, voilà. Il peut se baisser, ce sera pas mal.
0: Ouais, non, alors que toi, tu te baisses, tu mets 2 heures à te relever.

0: stagiaire, il a rien à faire.
1: Puis, voilà. Il peut se baisser, il se fera pas mal.
0: Non, ouais, alors que toi, tu te baisses, tu mets 2 heures à te relever.
2: Je peux crever.
0: Mais oui, mais non. Nous aurons dans un instant les bêtises d'adolescents. Tiens, vous reviendrez sur vos bêtises d'adolescents et de jeunesse, les enfants. J'ai envie de savoir si quand vous étiez gamin, vous avez fait des bêtises. Qui bat l'équipe à la mémoire? On jouera tout ça tout à l'heure. Vous, face à l'IA, vous savez, il faut retenir des séries de noms, etc. Vous allez jouer avec nous et le but du jeu sera de retenir le plus possible. Vous jouez, vous faites gagner peut-être de l'argent à un auditeur.
2: Ah.
3: Ok.
0: C'est combien aujourd'hui? 1 ou 100?
2: 1, 100.
0: Ou 2 ou 200?
2: Ah, qu'est-ce que tu préfères, tiens?
0: Mais mec, j'ai l'impression que t'es pas au courant que tu la découvres, l'émission.
2: Mais non, mais
0: le gars, il y a quoi à gagner? Il me dit, eh ben, c'est une bonne question. Ça.
2: Alors, moi, je vais te dire un truc. Non, j'ai des jacuzzis. J'ai le 1 ou 10 ou okay. 100.
0: Ah, bien, bah, c'est 2 ou 200. Comme ça, c'est 2 bien, t'étais complètement ouais. à côté.
2: Mais voilà. Est-ce que tu veux, moi?
1: Ouais,
2: moi,
1: sinon, on peut faire une gamelle d'eau et un jacuzzi.
3: Ah, ouais.
0: Une clim ou un four? On joue à ça si tu veux. Une clim ou un four? Qu'est-ce que tu veux? Peut-être ouverte, peut-être fermée. Une bouteille d'eau ou rien? Ah non, mais non, c'est 2 euros ou 200 euros. Mais l'autre info, elle concerne le jeu du loyer. Demain matin, à 8h20, je vous donne rendez-vous pour gagner vos 1 an de loyer. C'est sûr, c'est demain matin. Pour ça, je vous appelle, je vous dis quelle est la seule radio qui vous offre 1 an de loyer. Vous me répondez
4: Europe 2.
0: Et vous gagnez votre loyer x12. Depuis ce matin, 8h20, une inscription vaut 50 inscriptions.
2: C'est énorme.
0: Nous arrêtons.
4: Oh.
0: Là, depuis 2 minutes. Maintenant, une inscription vaut 100 inscriptions.
3: Allez, allez.
0: C'est jusqu'à 18h, c'est le coup de folie de Fifou. Il était comme ça, c'est notre coordinateur, il était comme ça, avec ses petites boules à neige là derrière lui. Puis à un moment donné, je l'ai vu s'est redressé, il a dit « On va faire 100 ».
1: Ah ouais.
0: Et il y avait cette musique-là qui s'est déclenchée. Je l'ai vu, il est arrivé, il y avait des chœurs derrière lui. Je lui ai dit, tiens, il vient avec des petits-enfants à la croix de bois. Et à un moment donné, il s'est relevé, il a fait. Finalement, j'en fais 100.
2: Est-ce que tu m'étonnes?

0: des Charles-Gallo-Romains. Avec des mecs en toge qui étaient allongés, qui mangeaient du raisin. Ah, qui ont dit oui, ah, c'est une bonne idée.
1: Ah, c'était moi ça.
0: Et il y avait des Spartiates qui étaient à l'ascenseur, ils faisaient C'est fort, tout ça pour multiplier par 100. Donc un SMS en vaut 100. Nous aurons dans un instant, on fera un petit point sur les infos du jour. Je vous présenterai les plus gros tarés que nous, il ne fallait pas rater dans l'actu du jour. Évidemment, il fait chaud et on fait un gros bisou à tous les Françaises, les Français et ceux du monde entier qui nous écoutent dans toute l'Europe, qui ont chaud, qui souffrent, qui sont peut-être en extérieur encore à l'heure qu'il est. Si vous êtes climatisé au bureau, ça va. Vous êtes dans votre voiture, vous avez la clim.
2: Ça va.
0: Ça va.
3: Ah oui.

0: Bernard, vous vous souvenez quand j'avais appelé un gars qui faisait un organisme de mariage?
1: Oui.
2: Oui. J'avais dit que c'était, oh non, écoutez, ça c'est de la merde, je veux un mariage haut de gamme. Oui, c'est vrai, oui. Votre organisation, elle est pourrie, nous on prend que du... Tout le monde m'avait pourri sur les réseaux en disant, mais tu... c'est odieux. Personnage du type le plus odieux du monde reviendra. Tout à l'heure, on essaiera de faire fermer un petit bar de plage pour faire un truc beaucoup plus classe.
1: D'accord.
0: Beaucoup plus classe que le petit bar de plage, je vous préviens. Ça risque d'hurler. Comment elle va la France? On va faire un tour à Strasbourg, il est technicien. Ça va mon Jean-Luc? Ascensoriste. Ah, j'aurais bien besoin de lui de temps en temps. Tiens, ça va Jean-Luc?
3: Salut Coé, salut toute l'équipe.
0: Salut mon ami.
3: Ça va très bien. Ça va
0: Jean-Luc,
3: très bien.
0: C'est le mec, quand t'habites au 7e étage et que ton ascenseur tombe en panne, t'as qu'une envie, c'est qu'il réponde tout de suite au téléphone.
3: Absolument.
0: Non mais Jean-Luc, à Strasbourg, il y a beaucoup d'immeubles à Strasbourg?
3: Ouais, pas mal. Ouais, quand même. On fait le plus gros, si tu veux, de notre travail. 80% de notre, des parts de marché, c'est sur Strasbourg, dans la région.
0: Et oui, c'est
3: après,
0: vrai qu'à mon avis.
3: On a quelques petites villes qui sont pas mal équipées, où il y a un petit parc d'ascenseurs, mais c'est surtout concentré sur Strasbourg et
0: environ. À mon avis, à Riquewihr, au niveau des ascenseurs, on doit être plus calme. Qu'est-ce qui tombe le plus en panne? Qu'est-ce qui tombe le plus en panne dans un ascenseur?
4: Oh là là, le câble de sécurité.
3: Non, pas du tout. Non. Alors, j'ai tout de suite cassé un mythe. Hein. L'ascenseur qui tombe en chute libre, il y a une chance sur un million que ça arrive. Hein, avec ça.
0: Ouais, tout ce que tu vois dans les films.
3: Quand les gens posent la question, parce que bien sûr j'ai droit à la question à chaque fois, et les gens, je leur réponds en général, est-ce que ça arrive souvent? Ouais, tous les jours dans les mauvais films américains.
0: Mais non.
3: C'est doux. Hein.
0: Mais parce qu'il y a un truc qui bloque la crémaillère tout de suite, je crois, c'est ça.
3: Exactement. Exactement. Alors, il n'y a pas de crémaillère. Hein. C'est des cales qui se mettent dans les rails. Hein. Donc, c'est un peu compliqué.
0: Écoute-moi bien. Ouais. Moi, mon ascenseur, il y a une crémaillère avec un type sur le côté qui tourne une grande roue. C'est comme ça chez moi.
3: Ça, c'est dans Mission Cléopâtre, ça, je vous rappelle.
0: Vas-y, profites-en, t'es sur Europe 2. Bon, Jean-Luc, fais un petit bisou à qui tu veux. Ouais.
3: Alors, je fais un petit bisou à ma chérie, à Evelyne, à ma fille, Margot. Alors, tu sais quoi? Comble du hasard. Hein, c'est vraiment le fruit du hasard. Tu l'avais au bout du fil au début de l'émission de l'après-midi, il y a quelques semaines.
0: Ma petite Margot, comment elle va? Quel âge elle a?
3: Elle a 26 ans.
0: Est-ce qu'elle est... Oui, j'ai adulte. Comment elle va? Elle est en forme?
3: Écoute, oui, elle est très en forme. Elle doit être en train de nous écouter.
0: On l'embrasse et t'embrassera pour moi et tout le reste de la famille. Bisous, mon Jean-Luc. Bonne journée.
3: Bisous, bonne journée à vous.
0: Salut, aussi.

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3: Salut, les infos du matin qu'il ne fallait pas rater alors que vous êtes en train de vous battre pour gagner les places pour Bad Bunny. Si vous me trouvez le beau mot de passe pour le cash, pour le coffre-fort. J'ouvre le coffre-fort à l'intérieur. Les places pour Bad Bunny, le 4 juillet, vous avez en

0: Et Adolf Hitler, il sera à l'ouverture du KKFC là-bas. Si, il devra goûter tous les plats.
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0: Dans un instant, on reviendra sur les conneries que vous avez pu faire. Je reviendrai sur une bêtise d'enfant dans un instant.
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0: A tout de suite.
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4: C'est Europe 2 que vous écoutez. Qu'est-ce qu'on écoute Vito dans un instant?
5: On va écouter Lizzo, tiens, avec Juice.
4: Ah, très bien ça. J'adore ce titre. J'étais pas fan quand c'est sorti. Et je trouve que maintenant, ça fait partie des titres. T'es content de les réentendre. C'est frais. C'est Europe 2. Bienvenue dans la radio qui vous tient en fraîcheur.
6: Ouais.
4: J'aimerais pas d'autres
7: slogans.
4: Je voudrais vous parler d'un jeune qui a fait la connerie. Vous savez, quand on est adolescent, vous avez remarqué le nombre de conneries qu'on fait. C'est-à-dire, on fait des conneries. Puis alors, depuis que les réseaux sociaux sont arrivés, je pense que la connerie d'adolescent a fait x15. Parce qu'aujourd'hui, tu te filmes. Aujourd'hui, tu vas faire le buzz. Regardez le nombre de gamins qui se jettent pour faire une cascade. Ils sont en scooter, ils sont en machin. Ils se mettent debout sur la selle. Ils se cassent la gueule.
6: Oui.
4: Mais le fait que ce soit filmé et qu'éventuellement ça fasse des vues, ça les rend...
6: Ils s'en foutent.
4: Moi, je pense que si j'avais eu ça, adolescent, s'il y avait eu les réseaux sociaux, je pense que je serais mort.
6: Je serais mort.
4: Moi aussi.
6: Pareil,
4: même moi aussi.
6: Sûr.
4: Donc, pour faire rire ses potes, qu'est-ce qu'il a fait? Il s'est mis dans un casier locker. C'est quoi? C'est des casiers.
7: Oui, les relais.
4: Truc Amazon.
7: C'est ça, ou Vinted, en fait,
4: oui.
7: Si tu veux.
4: En fait, il a pris son truc, puis il s'est dit, je rentre dedans. Sauf que ça s'est fermé. Et quand c'est fermé, va l'ouvrir.
7: Oui, parce qu'il faut le code.
4: Le code ne fonctionne qu'une fois, mon ami. Ah oui, parce que moi, j'ai un copain la dernière fois qui l'a ouvert. Puis il s'est dit, je sais pas si j'en ai envie. Il l'a remis dedans. Puis il a dit non, finalement j'en ai envie, ça sera
6: trop tard.
4: Ça ne s'ouvre qu'une fois.
6: L'enfer,
4: il est resté bloqué plusieurs heures sans que personne ne puisse le faire sortir. Ses amis ont appelé les pompiers qui sont venus l'aider. Heureusement, il n'a pas été blessé. Alors, racontez-moi la connerie d'adolescent ou d'enfant que vous avez peut-être fait vite au Victorien.
5: Oui, excuse-moi, mais en pleine canicule, il y a des lockers qui doivent faire bon à l'intérieur. Là,
4: là
5: oui.
4: C'est pas le moment de le faire.
7: Non.
4: C'est pas le moment de le faire.
6: Tu peux passer par en dessous, à travers la fissure, tu peux te sortir.
4: Tu te faxes. Tu dis, vous inquiétez pas, dans deux heures, je coule de la serrure. Qu'est-ce que t'as fait comme bêtise?
5: Moi, j'ai fait ce que beaucoup de gamins ont fait, je pense. J'ai essayé de voler un paquet de cartes dans un supermarché quand j'étais gamin, avec mes parents. Ils étaient en train de faire les courses à côté.
6: Ouais.
5: Et moi, j'essayais devant. Ils voulaient pas m'acheter les cartes un peu comme Pokémon, Yu-Gi-Oh! Et tout là. Et donc, j'essayais d'arracher le plastique, puis de le prendre dans ma poche. Sauf qu'en fait, évidemment,

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0: Salut, c'est Europe 2 que vous écoutez. Dans un instant, le jeu de la mémoire pour toute l'équipe. Nous allons jouer avec un auditeur ou une auditrice qui pourra gagner peut-être 2 euros ou 200 euros cash. Voici Lizzo. C'est bon, c'est Europe 2, vous avez chaud. Vous êtes en voiture si vous avez un petit cabriolet, mais je crois même qu'il fait trop chaud.

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5: C'est Europe 2, bonjour, vous nous écoutez tous les jours, j'espère que vous allez bien. Et si vous ne nous écoutez pas tous les jours, nous sommes là entre 7h et 11h tous les matins et 15h30-18h, c'est le moment de jouer. Akiba va battre l'équipe à la mémoire. Bisous à Coralie qui est en ligne avec nous. Bonjour ma petite Coralie.
6: Bonjour.
5: Coucou Coralie. Coralie, attention. Salut. Coralie, tu vas choisir quelqu'un de l'équipe. Je te conseille de prendre le plus nul parce que toi, si tu es concentré, tu pourras répondre. Eux, ils ne sont jamais concentrés. Il y a deux enveloppes. Tu me choisis si tu as gagné les deux, une des deux enveloppes, la une, la deux. Il y a ou 2 euros ou 200 euros. Tu fais quoi dans la vie, Coralie?
6: Je tiens un bureau de tabac.
5: Ah, très bien. Dans quel coin de France?
6: Cormatin, en Saône-et-Loire.
5: D'accord. Les gens, ils sont comment? Ils achètent quoi en ce moment? Du sans filtre, du... On est de retour sur la cigarette ultra light.
7: Ça n'existe plus, le sans filtre.
5: Si, ça existe encore, je suis sûr.
8: Ah ouais?
6: Les gens fument tout.
5: Il y a encore du sans filtre?
9: Ouais, bien sûr, les gitanes.
6: Oui, en brune.
5: Ah ouais,
7: ça, les gens, ils achètent ça encore ou c'est les paquets de l'époque?
6: Non, c'était les papys et il y en a de moins en moins maintenant.
5: Moi, mon père, il allait me faire acheter les gauloises sans filtre, je peux te dire que ça.
6: Ça a déchiré.
5: Ah, mon père, la première cigarette, il passait de ça à ça directement. ne fumez pas les jeunes, hein, c'est pas bien. Mais je suis sûr que c'est la cigarette électronique qui cartonne le plus maintenant.
6: Oui, carrément même.
5: Puis toi, dans les petits villages, tu fais tout le reste, tu fais pas que ça.
6: Non, on fait tout, on fait bar, snack aussi, ah ouais, et puis on a plein de choses.
7: Station service, le coopératoire.

0: Et Pietre, ça va?
1: Mais j'ai rien
0: réagi.
2: Bon, alors le dernier, elle est peut-être pour toi. Mets-moi un point d'honneur, s'il te plaît, Pietre.
1: Vas-y.
2: Écoutez bien.
3: Kylian Mbaclé, N'Golo Kanté, Michael Colisé, William Salsibar, Warren Zahir Cremery.
2: Quel est le vrai nom du premier joueur de l'équipe de France?
1: Kylian Mbappé.
4: Kylian Mbappé.
2: Voilà, bah tu vois, bah voilà. Je savais que t'allais y arriver là-dessus, mon champion. En tout cas, c'est Coralie qui gagne. Bravo, ma Coralie.
1: Oh là,
2: choisis-moi une enveloppe, la une ou la deux?
4: La deux.
2: La une ou la deux?
4: La deux.
5: La une ou la deux?
2: La une ou la deux?
4: Bon, allez, la deux.
1: Bah écoute, hein, tu
2: la une ou la deux?
4: La une.
2: Tu veux la une?
4: Allez, la une.
2: T'es sûr?
4: Vous me faites douter du coup. Ouais. Oui, je suis sûr.
5: J'espère qu'elle va gagner. Parce que sinon...
2: Oh, il y a 200 euros.
1: Oh,
2: il y a 200 euros.
1: Incroyable.
2: Oh, c'est... Alors, vraiment. Alors,
1: elle avait choisi depuis le début.
2: Ah,
1: hein.
2: Vraiment, j'avais. Oh, heureusement. Oui. Mais bien sûr. Alors, je n'aiderai jamais sur ce jeu. C'est un truc que je ne sais pas faire. Bisous, ma petite Coralie. Je t'embrasse.
4: Merci.
2: Salut, ma belle. Bisous, à bientôt. Restez là, dans un instant. Je vous parlerai de quelqu'un qui a voulu prouver que la Terre est plate. Il y aura le jeu des 1000 boules pour gagner beaucoup d'argent. Je vous raconterai tout à l'heure comment vous allez pouvoir gagner vos places, vos invitations, l'hôtel, le transport pour le concert de Bad Bunny. Trouvez-moi la combinaison.
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2: Allez. Europe 2, Jérémy Desiderati pour faire un point sur la météo et les news.
8: Salut Coé, bonjour à tous. La France mijote encore cet après-midi. La canicule se prolonge avec toujours 54 départements en vigilance rouge. La barre des 43 degrés a été atteinte à 14h en Vendée, en Loire-Atlantique ou du côté du Maine-et-Loire. Cette nuit fut la plus chaude jamais enregistrée par Météo France. Pour se rafraîchir, la tentation de la baignade est loin d'être sans risque. Sébastien Lecornu a évoqué aujourd'hui le triste fléau des noyades qui ont fait 40 victimes en moins d'une semaine. Le Premier ministre active également le niveau 2 du plan Orsan destiné à renforcer le système de santé. Une chaleur qui ne fait pas non plus l'affaire de l'économie française. Selon une étude récente, à partir de 30 degrés, un salarié perd 3% d'efficacité à chaque degré supplémentaire. C'est encore plus vrai pour certains secteurs comme le BTP, contraint d'adapter les horaires, voire de stopper les chantiers le temps que le mercure redescende. Si les canicules se poursuivent d'ici à 2030,

0: On dit franchement, ça t'es dégaine, mon pote.
1: Alors ça, c'est vrai. Les filles qui d'habitude ne le regardent jamais, on est d'accord.
0: Même pas avec un bout de bois.
1: Il me regarde, il fait ouais, non, c'est vrai, j'ai aucune. Et ben là, depuis tout à l'heure, elles font ouais, trop beau. Je suis sûr que Marine, la community manager, elle le trouve trop beau. Ouais. Mais donne buzz.
0: Elle a dit ce matin.
1: Marine, dès que c'est chelou, dès que c'est machin, je pense Marine, je pense qu'elle aime.
2: Ouais, oui.
0: Ouais, elle est lookée, Marine, c'est pour ça. Elle aime les gens lookés.
1: Elle aime les gens lookés. Enfin, si ce que vous aimez, si ce que vous appelez être fringué dans tous les sens, si vous appelez ça looké.
2: Non, c'est juste la mode. Non, bon. Puis, après, ça va parce qu'il a pas payé cher, heureusement.
1: Combien tu l'as payé?
3: 55 euros.
1: Ah oui, 55 euros.
0: J'aime bien Machine, celui-là.
1: Moi, sur Temu, je pouvais t'avoir le bec.

0: était plate.
1: Ouais.
0: Alors qu'en fait, il a prouvé pour 20 000 qu'elle était ronde.
2: Et la prochaine fois, il ne faut pas qu'il hésite à nous donner les 20 000, on le dira.
0: Hein. Non, mais moi, je m'adresse à toi. T'as raison. Give me 20 000 dollars et je vais te la dire qu'elle est ronde.
3: Non, mais t'imagines.
4: Bah, je te dis ce que tu veux pour 20 000 dollars.
0: Toi, tu crois aux extraterrestres. Les trucs, t'as vu des trucs marrants.
4: Ah oui, moi là-dessus, en fait, je me suis tapé toutes les anciennes théories là et je me suis fait les 17 saisons et pour moi, il y a eu du monde.
0: Même Tony Rapidos.
3: Pour moi aussi, il y a du monde avant nous.
0: Bon, ça, j'y crois aussi.
4: Il y a une autre théorie à laquelle je crois, c'est que Shakira, c'était pas elle au mondial, c'était Théo Lavabo. Voilà,
5: moi, les théories, tout ça, il faut que je le voir pour le croire.
0: La quoi?
5: Bah surtout en fait.
0: Moi, ah, toi, t'as besoin de

0: lui.
1: Ah, faire. Les seins tout pointus.
2: Non, c'est faux.
0: C'est d'accord. C'est ah. plus la génération peut-être. Mélissa, non, ne pleure pas.
2: Exactement. C'est Minikem.
1: D'accord, bah, ok, ouais. pardon. Tu habites ouais, à Bordeaux. Ouais, et là, aujourd'hui, 43 degrés à Bordeaux.
2: Ah ouais, oui, je... c'est insupportable.
1: Ah, mais ça doit être terrible. Parce que Bordeaux, il fait déjà souvent chaud. Sophie à Lyon, attention, j'ai ma carte. Sophie, on me dit 40 degrés à Lyon aujourd'hui.
3: Ah bah, ça m'étonnerait pas que ce soit 40 degrés, tellement il crève de chaud.
1: Nicolas à Metz, on me dit 74 degrés aujourd'hui. N'est-ce pas un peu exagéré, ouais. Nicolas?
4: Salut les couilles, salut l'équipe. Salut, si j'exagère un peu.
1: Ouais, t'es chauffeur poids lourd, en fait, c'est ça
4: pas, ouais, puis je suis pas vraiment de Metz, je suis entre Reims et Nancy.
5: Exactement. D'accord. C'est 82 entre Reims et Nancy.
1: Ah oui, on me dit 82. Ouais, on me dit que ça peut bouillir. Mélissa, Sophie, Nicolas, vous m'avez donné des sommes d'argent. Je reviens sur le principe simple de ce jeu. Vous donnez à nos deux standardistes une somme d'argent entre 0 et 1000 euros. Celui qui m'a donné la plus basse sans se concerter avec les autres gagne le montant. Est-ce qu'on peut faire plus facile? Non. Mélissa?
2: Oui.
1: Bonjour, ça va?
2: Mais toujours.
1: Très bien.
2: Dis-moi que j'ai donné la plus petite somme, mais ça ira encore mieux.
1: Sophie?
6: Oui.
1: Combien as-tu donné?
6: 458.
1: Ah, c'est bien.
5: Pas mal.
1: C'est joueur. C'est joueur, c'est bien, j'apprécie.
6: Ah, joué.
1: Bravo, ma Sophie.
6: Merci, quoi.
1: Je te dis au revoir tout de suite.
0: Oh. Oh.
1: Parce que tu es le montant le plus élevé. C'est horrible ce que je viens de faire. Sophie, je te fais un gros bisou. T'embrasses tout le monde. Merci. À Lyon pour moi, d'accord?
6: Merci, pas bisous, de soucis, bisous. Au revoir.
1: Ah, Nicolas, il se dit, ah, j'ai mes chances. Ah.
4: Ouais. Ça sent la noisette.
1: Ah, ça sent la noisette. C'est quoi cette expression?
4: C'est de chez nous.
1: Ah, c'est ce que dit l'écureuil de la Caisse d'Épargne. Ça sent la noisette. Ah, ouais, je peux te dire, c'est ce que m'a dit David Guetta la dernière fois quand je l'ai vu après le stade. Je lui dis ça va, il m'a dit waouh waouh waouh, ça sent la noisette. Il était là, il comptait la petite curry, comment on dit, le Snuggles. Bon. Combien t'as dit, Nicolas?
4: Moi j'ai dit 249.
1: Faudrait que tu sois le montant le plus bas. Combien a dit Mélissa à Bordeaux?
0: Punaise, c'est Nicolas
1: entre Reims et Nancy qui gagne ses 249 euros. Nicolas,
4: génial, les gars.
1: Allez, il va pouvoir rouvrir.
4: Vous êtes une équipe de dingue. Ouais, gros.

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0: pelle depuis ce matin, mais...
1: Non, j'ai pris un coup de pelle depuis ces dernières années. Soyons honnêtes.
2: Ah ben non, moi j'ai regardé des vidéos hier.
1: Ouais.
2: Ah
1: j'ai maigri,
2: t'es
1: c'est
2: beaucoup
1: vrai.
2: Mieux maintenant.
1: Non, j'ai maigri, mais je trouve que... Ah, vous trouvez ? Ah, oui. Ceci dit, des fois, je vois des vidéos de moi qui datent de des fun, là, quand on y était, voir les énergies et tout.
0: Non, mais ça, c'était le look aussi qui allait pas à l'époque.
1: Bon, il y avait le look, mais il y avait de corps aussi. Je me trouvais gras. Si je me trouvais plus mou. Plus jeune, mais plus mou.
3: C'est vrai que t'es plus, t'es plus ferme.
1: Non, ferme, non, mais moins... Je me trouvais mou. C'était mou, mou.
4: Mais parce que tu fais moins de sport aussi.
0: Quoi, ça n'a rien à voir.
1: Mais non. Ça n'a rien à voir, je me trouvais plus...

0: de vous venez grâce à Europe 2, c'est un code à 4 chiffres qui démarre par le chiffre 6. Si vous avez écouté les podcasts d'hier, il y a pas mal d'indications.
1: Ah oui.
0: Prenons Charlène. Comment ça va ma petite Charlène ?
2: Ça va très bien.
0: Je vais en prendre 2-3 en fonction du temps. Qu'est-ce qu'on écoutera après ? Alex Warren, c'est ça ?
3: Oui.
0: D'accord. Ma petite Charlène, elle habite où ?
2: Elle habite dans le sud Vendée, à côté de la Rochelle.
0: Elle veut aller voir Bad Bunny en concert ?
2: Oh oui.
0: Oh oui. Attention, j'attends le code.
1: Je connais les trucs. Vas-y.
0: Donne-moi ton code. Donne-moi ton
2: alors,
0: code.
2: 6270.
0: Donne-moi ton codas. C'est la chanson de Bad Bunny.
1: 6270. Ah, si. Non. Non.
0: Lumière rouge sur le coffre.
1: Ah, non. Non.
0: Vous pouvez vérifier en live. C'est fermé. Ça ne s'ouvre pas. Merde.
1: J'y croyais pas, de toute façon.
0: Bisous. Bisous, mon chouchou. T'embrasse.
2: Bisous.
0: Bisous, bisous. On enchaîne avec Camille. Ça va, Camille ?
4: Ça va, et vous ?
0: Ouais, ça va. Camille. Et j'ai l'impression qu'il n'y a que des nanas qui veulent aller voir Bad Bunny. C'est marrant.
3: C'est bizarre.
0: Et toutes les vidéos que j'ai vues, il n'y a que des nanas à son concert qui dansent autour de lui.
3: Il n'est pas malheureux, lui. Il est bien entouré.
0: Lui, il ne doit pas être malheureux, lui. Il doit être bien. Il doit être bien. Je t'écoute.
4: C'est ma dernière chance.
0: C'est vrai ?
4: Alors, oui,
0: Camille,
4: vraiment.
0: Applique-toi.
4: Alors, 6, 2, 3, 8.
1: Non, il y en a qui ne va pas.
0: Allez, il y en a un qui ne va pas.
5: Il n'y en a pas qu'un. Hein.
0: Fiel, il avait vérifié, il le savait, ça ne marche pas. Je suis désolé.
3: Je pense les avoir, moi, mais je ne les ai pas dans le bon ordre.
0: Bah, tu vas te taire surtout. Tu peux essayer de rejouer ma Camille. Je t'embrasse fort. T'habites où, Camille ?
4: À Caen.
0: À Caen, bon, bah, voilà. Bah, les Bad Bunny ne passent pas à Caen. Je suis désolé.
4: Et pas du tout.
0: Voilà, je t'embrasse fort.
4: Et bah, pas de soucis.
0: Bisous, bisous. Salut, ma belle. Allez, on a qui maintenant ? Le dernier, on a pris. Benjamin. Ah, un gars, Benjamin. Tu joues pour toi ? Tu joues pour qui ?
6: Bah, je suis un garçon, mais je joue pour ma fille.
0: Ah, bah voilà, elle va être contente, bah, évidemment. Tu me trouves le bon code et t'emmènes ta fille au concert de Bad Bunny, on y va.
6: 600-6-2.
0: Alors là, je crois que pas du tout. Bad Bunny de tête,
3: non,
0: là, ouais, attention,
3: pas
0: là.
3: Du tout, là.
0: Allez,
3: non,
0: bah non. C'est plié, la business, il est plié. Stop, elle est en train de faire péter le business. Ça veut dire qu'on va rejouer encore pour Bad Bunny. Ça n'est pas trouvé, t'embrasseras ta fille, je suis désolé. Tu fais un gros bisou, comment elle s'appelle ?
6: Kenji ?
0: Capucine.
3: Ah, parce qu'elle
0: est rien à voir. Elle a de la barbe, hein, comme Kenji.
6: On fêtera son brevet autrement, pâtissier.
0: Allez, tu lui fêteras ça, tu feras un petit cadeau pour son brevet. Oui, Tony.
5: Il y a Corentin qui m'a laissé sa montre parce qu'il n'avait pas de liquide et un code.
7: Ah, il m'était
5: fait un
7: code.
5: Tu peux le tenter, s'il te plaît. Tiens, et la montre pour Coco, hop.
3: Il est pas mal celui-là.
0: Les amis, il est premier degré depuis tout à l'heure.
3: C'est quoi sa montre ? Vérifie que c'est une vraie.
0: Depuis, il a fait voir ?

0: premier degré depuis tout à l'heure.
1: Attends, c'est quoi ça montre? Vérifie que c'est une vraie.
0: Depuis hier, fais voir.
2: Tu donnes le code ou pas? Juste,
0: alors hier, t'as perdu. Alors attends, parce qu'il est en train de bosser sur l'émission de demain, notre Corentin. Corentin?
3: Je suis là.
0: Corentin, il revient que pour ça, il repart dans demain.
3: Ah oui, moi, le reste,
0: Corentin.
3: Je rigole.
0: Hier, t'as perdu 100 euros parce que oui. Hier, il est venu me les reprendre à la fin de l'émission.
3: Bah, exactement. Et figurez-vous que ma carte a été bloquée.
0: Ah bon? Donc bah, Corentin.
3: Donc
0: vient...
3: maintenant, je donne ma montre.
0: Corentin vient de me passer sa montre. Qui est une belle montre d'ailleurs.
3: Ouais, merci.
1: Elle est lourde. Je sais pas ce que c'est.
3: Oh, c'est pas une. Oh.
0: Alors attendez. Non, parce que ça se filme. Corentin.
3: C'est une relax.
0: J'ai donc la montre de Corentin. Très belle montre. Corentin.
3: Oui.
0: Vient de donner le code. Si ça s'ouvre, Corentin, tu as les places pour Bad Buddy.
3: Ouais.
0: Si ça se ferme, je garde ta montre en plus des 100 euros que tu m'as donné hier.
3: T'as vu la tête d'abruti?
0: D'accord.
3: T'as vu la tête d'abruti qu'il a? Oui, oui, je crois qu'il va gagner.
4: Non, mais je suis sûr du code.
1: T'es sûr? Allez, mais je l'ai vu, il a pas l'air mal.
3: Stouff, elle va le faire.
1: Et j'ai un doute sur un des quatre.
0: Allez, suspense.
3: Mais c'est pas possible, non mais sans déconner.
1: T'as perdu une montre.
3: Mais non, mais. Mais sans déconner.
0: Merci Corentin.
3: Mais non, mais tes indices d'hier.
0: Ouais, bah non, ils sont bons. A tout de suite, restez avec nous, vous pouvez insister.
3: Ouais, c'est bon. Demain, je vais avec une PS5.
4: Prends les clés de la bagnole.
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0: Bad Bunny au 7-12-13 par SMS pour jouer avec tous.
4: Non, pas ton fils.
0: Laisse pas traîner ton fils. A tout de suite.

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3: C'est là que l'on va voir si mon équipe, elle est très très bonne au niveau des jeux musicaux, des jeux de la musique, des jeux de les paroles musicales, c'est mieux. On va jouer à complète les paroles et ensuite j'appellerai, je passerai, on va faire très vite parce qu'après j'ai un coup de fil à passer, on va faire raser la... La paillotte.
4: Oh, c'est dur ça.
3: Mais non, c'est pas dur. Le but du jeu, c'est que le monsieur il hurle. Je ne veux pas raser pour de bon. Oh là là. Je paye avec des bulldozers. On va faire deux équipes. Je vais mettre Stouff, qui est très bonne.
4: Ouais.
3: Avec Tony, qui est très nul.
4: Ouais.
5: Ah.
3: Et je prends Vito, qui est très mauvais.
5: Non, il est bon.
4: Non, il est moyen. Piet, il est moyen.
3: Qui est pas mieux.
4: Ouais.
3: Vous jouez ensemble.
4: Ouais.
3: Le principe est simple. Je vais vous jouer des musiques. Quand ça s'arrête, ou vous complétez,

0: Un petit coup d'orthophoniste quand même là-dedans. Ah, Stouff, Tony, il serait bien que tu joues quand même. Attention.
1: J'essaie. Hein.
0: Ça va te rappeler ta jeunesse, ça. On y va.
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3: Ah, je l'aime, moi, ça.
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0: Ce qui hier t'enviait.
3: Aujourd'hui te déteste.
0: Aujourd'hui te jugerai. Aujourd'hui si, te manipule, c'est pas toi qui joues.
4: Non, c'est toi.
1: Aujourd'hui
4: jugerai.
1: Te jugerai, ouais. Mais j'espère. Aujourd'hui te manipule.
0: Non, c'est aujourd'hui
4: te
0: manipule. Manipule.
4: Non, te jugerai.
0: Il a dit manipule. Et alors que c'était jugerai, bien joué. Bien joué, c'est fou d'être mauvais à ce point-là.
5: Mais tu me regardes aussi, tu fais les yeux là.
0: Excuse-moi de te regarder, attention les gars, ça va être à vous, on y va, je n'aide plus maintenant.
6: Laisse-toi tomber.
1: Ah, c'est facile ça. Bon.
3: J'adore Zazie. C'est pas Zazie ?
1: Non.
6: C'est pas Zazie.
7: Pour mieux renaître, être aimé.
3: Non, c'est pas ça.
7: Pour mieux. Pour mieux, pour refaire les fenêtres,
4: non,
7: les
4: réparer. Non, je l'ai, je crois.
3: Hein
4: sans,
3: tu donnes plus de propositions ?
4: Sans plus chercher à t'excuser ?
3: Ah, putain.

0: Ah bon,
1: de toutes les chansons. Je vous en mets une petite couche parce que ça va pas vous arranger s'il fait chaud. 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
1: Non, en beauté. Vraiment en beauté. Rihanna sur Europe 2.

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5: Ça va être un carton pour les bars de plage. Là, il fait chaud, il fait beau dans la France entière. Il y en a qui vont gagner beaucoup de sous, etc. Ouais. Alors...
6: C'est pas le moment de les embêter.
5: Mais j'ai envie de me faire passer dans le coup de fil, dans le canular du jour. C'est qu'on aime bien des fois emmerder tout le monde. Je vais me faire passer pour une personne très riche, très exigeante, bien chiante, pas sympa. On va aller au Cap d'Agde. On a pris des bars au Cap d'Agde. D'accord ?
7: Ouais. Oh là là.
5: Voilà. Le but du jeu, je veux le récupérer, je veux faire une fête, je veux fermer son établissement. Pour combien il me le laisse ?
7: Ah mais attends, son chiffre d'affaires, tu vas lui pourrir là.
5: Mais tu vois. À mon avis, il va nous pourrir la vie. De toute façon, rien que le principe, c'est que je vais être tellement désagréable.
8: Mais genre, c'est une paillote ou un truc sur la plage ça, ou...
5: Je ne connais pas. Ah, Barbeach Club, je ne connais pas. On y va, c'est parti. Je ne connais pas le...
7: Barbeach.
5: Le Barbeach Club. Pardon. Allez. Ouais, c'est... Allô ?
9: Allô ? Oui ?
5: Oui, bonjour, monsieur.
9: Bonjour.
5: Oui, bonjour, monsieur, pardon. C'est le bar de plage, là, c'est le restaurant de plage ?
9: C'est bien ça.
5: Oui, bonjour monsieur, voilà, je vous appelle parce que je suis en train d'organiser mes vacances avec mes amis, vous voyez. On est assez fortunés, hein, je ne vous cache pas, on n'est pas dans la misère. Et on voulait privatiser un petit peu, on voulait savoir où votre bar est installé.

0: de machin, parce que je suis né encore.
1: Il nous ressemble.
0: Alors
1: des trucs,
0: vous allez avec votre cinéma, vous venez de suite me voir, on en discute sur place, d'accord.
1: Doumé, tu t'appelles Loïc, arrête. Donc, ce que je voulais vous dire, non mais franchement, donc comme nous on a un peu de sous, parce que là les malheureux qui viennent manger en tongs là, des glaces à deux boules pour 7 euros, d'abord vous les escroquez, mais moi je vous propose, mais moi je vous propose du sérieux, monsieur. Moi, monsieur, je vous propose de louer. Monsieur, moi je loue votre restaurant. Monsieur, je loue. Il m'avait. Hey, franchement, monsieur, la mairie, les autres commerçants m'avaient dit que vous étiez un connard, mais c'était pas. Ils avaient raison. Hein. Moi, j'ai pas voulu au début juger, mais pas facile. Hein. Vous voulez pas écouter.
0: Monsieur, les insultes, je vous conseille de venir de suite dans mon restaurant. On va discuter. Je vais vous prendre la compte pour les deux mois. Il n'y a pas de souci.
1: Mais alors, monsieur,
0: on va en discuter. Ah,
1: monsieur, on est parti sur de mauvaises bases, monsieur. Comment? C'est le patron du truc là.
2: Il est
1: con. Ouais, non, je vérifie. Puis il nous fait l'accent corse à deux balles. Enfin, franchement, monsieur, j'ai vu les photos du bout de la plage devant votre bar. C'est un peu cheap.
0: Attendez.
1: Ouais.
0: Bruno, vous pouvez servir la 24, le plat depuis tout à l'heure. Oui, je vous écoute.
1: Je disais, c'est un peu moche devant chez vous. Est-ce que vous pourriez nettoyer un peu, parce que le sable, tout ça, c'est un peu cheap. Est-ce que vous pourriez nettoyer? Et alors, je vous le dis, c'est pas parce que...
0: J'enlève le sable de la plage.
1: Et moi, je veux pas de quéquette à l'air pendant que j'ai à manger.
0: Je vais en mettre 2 tonnes de sable, monsieur, que les gens puissent se peigner et puissent profiter de mon établissement. Non,
1: monsieur.
0: Je ne suis pas McDonald's, monsieur.
1: Oui, hein?
0: Je vous explique de suite. Vous me traitez de connard, vous. Mais attendez, monsieur, il y a un moment de respect. Monsieur. Alors, je vous reçois volontiers.
1: Il n'y a pas de naturiste chez vous, parce que moi, les quéquettes à l'air, quand je mange une glace, c'est pas possible, hein, je vous le dis. Hein.
0: Moi, je n'entends pas, j'ai pas compris, monsieur.
1: Je disais, je veux pas de quéquettes à l'air pendant que je mange une glace ou un truc chantilly. Vous voyez, je veux pas de. Voilà.
0: Monsieur, je suis au Cap d'Agde, mais je suis un peu retranché sur l'Ouest.
1: Attendez, je pense à un truc, pardon, ça m'est pas venu. On va organiser un concours de t-shirts mouillés pendant que je vais vous louer le restaurant. Est-ce que votre femme serait dispo pour le faire, s'il vous plaît?
0: C'est un canular, monsieur. C'est
1: non,
0: canular,
1: non, non, non, vraiment, je demande parce que nous, on n'a pas... Ma femme est beaucoup trop chic pour le faire. Parce que ma femme a beaucoup trop de classe et j'ai vu la vôtre sur Facebook, je me suis dit qu'elle dirait oui.
0: Vous allez sur Facebook, vous?
1: Non, mais j'ai vu votre femme sur Facebook et je me suis dit qu'elle avait une tête à être partante à faire un concours de t-shirts mouillés.
0: Il n'y a pas de problème.
1: Ou sur Tinder, je ne sais plus où je l'ai vu.
0: Si vous avez de l'argent, on peut faire quelque chose.
3: On est fan.
1: Ça ne vous dérange pas que quelqu'un tienne le tuyau d'arrosage pendant qu'elle s'arrose comme ça pour le... Non.
0: Je savais que c'est un canular.
1: Non.
0: Monsieur, vous croyez qu'à plein service, j'ai le temps de m'amuser avec vous. Vous croyez sincèrement que j'ai le temps avec vous.

0: Je suis courtois, mais bravo. Je savais que j'ai compris, je vais un canular, mais.
1: Et je vous aime fort.
0: À un moment donné, vous m'avez un peu énervé quand même.
1: Vous êtes fabuleux, je vous embrasse. Mais le mec du. Mais alors vraiment, je pense qu'il a échangé le fusil quand même, et je vous fais des bisous, je vous embrasse. Ah, j'ai eu chaud la vache.
2: Salut,
1: bisous.
3: Embrasse ta femme.
1: Quoi ? Non, je suis désolé, mère, je me suis même pas excusé pour
4: ça. Oui, c'est vrai que t'étais un peu loin là.
2: Non, je l'ai vu, ça c'était vrai.
1: Arrête-toi, tais-toi. Salut, bienvenue, c'est Europe 2, il est 17h.
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1: 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Salut Jérémy.
7: Salut Coé, bonjour à tous. Difficile encore de sortir sans transpirer à grosses gouttes. Le pays suffoque cet après-midi avec 54 départements en vigilance rouge canicule. La France vit sa journée la plus chaude depuis le début des relevés Météo France en 1947. Et ce n'est pas terminé, 58 départements, 4 de plus, seront en alerte rouge demain. Seul 1% de la planète affiche des valeurs plus élevées que la France. Pour faire retomber la température, la baignade n'est pas sans risque. Depuis jeudi dernier, 40 personnes sont mortes noyées dans le pays, annonce aujourd'hui Sébastien Lecornu, le Premier ministre. Un soleil brûlant qui fait des dégâts aussi chez nos voisins. L'Italie a déclenché une alerte rouge canicule dans 15 villes du pays. Milan et Rome sont notamment concernées. Une alerte rouge pour chaleur extrême a également été déclarée par l'agence météorologique britannique pour les journées de demain et jeudi dans la partie sud du Royaume-Uni. Un événement rare dans le pays, le thermomètre affichera 34 degrés demain à Londres. L'Espagne subit également la fournaise avec plus de 40 degrés. Retour en France avec cette victoire syndicale sur les rails. Tous les cheminots de la SNCF toucheront une prime de 100 euros brut sur la fiche de paye de juillet. Une concession accordée après la grève du 10 juin qui a paralysé une partie du réseau. Selon la CGT, un cheminot sur deux s'était mobilisé ce jour-là. La direction annonce également une centaine d'embauches supplémentaires dans les fonctions des ressources humaines sur fond de mal-être des salariés. Le chiffre du jour, c'est 3 comme J-3 avant le coup d'envoi des Solidays. 3 jours de concert, d'engagement et de solidarité du côté de l'Hippodrome Paris-Longchamp. Vous retrouverez toute la programmation sur solidays.org et en y jetant un œil, vous remarquerez qu'un artiste sur deux est une femme ou dans un groupe mixte, ce qui est extrêmement rare. Au-delà de la lutte contre le VIH, le rappel des droits des femmes, c'est aussi une des missions des Solidays. Et puis le pays peine encore à respirer, donc en cette fin d'après-midi, le mercure est brûlant autour de 40 degrés le long de la Garonne et même plus au nord, à Rennes en Bretagne. Un ciel qui pourrait devenir menaçant localement avec quelques orages en fin de journée. La nuit sera de nouveau agitée avec près de 30 degrés à Nantes, La Rochelle ou du côté de Bordeaux. Sortir demain fera de nouveau l'impression d'activer le sèche-cheveux avec cette canicule qui ne baissera pas en intensité.
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7: Courage et protection 50 obligatoire à tous ceux qui se rendent à la plage.

0: très attention à ça. Le vol d'organes est un truc. Alors, évidemment, en France, vous avez compris que c'est modéré. Mais vous avez des pays, faites très attention. Vous vous réveillez le matin, vous avez une cicatrice.
1: Ouais.
2: Enfin, pour s'en apercevoir, c'est plus évident que quand tu te fais piquer ton portefeuille, par exemple. Mais quand on te retire le foie.
0: On t'a volé un rein.
2: À un moment, tu t'en rends compte.
0: Elle les opérait. Elle leur faisait l'ablation des testicules. Ah, bon. Elle revendait les testicules au marché noir.
1: Ouais. Mais ça se vend, ça.
3: Tout se vend.
0: Les yeux se vendent. C'est que les yeux se vendent. Tout se vend parce qu'il y a des gens qui ont des cancers des testicules et qui sont obligés de se faire greffer des testicules. L'enquête est encore en cours. Pour l'instant, elle aurait fait 6 victimes.
2: Oh l'enfer!
0: Tu te réveilles, t'as mal, et tu fais qu'est-ce qui se passe?
2: Ouais.
0: Les gars!
2: Il y avait un truc là.
1: Moi à la rigueur, elle peut m'en voler, hein. J'en ai 3.
2: Ah oui, c'est vrai.
0: Ah ouais? C'est vrai?
1: J'en ai 3, ouais.
2: Bah t'aurais pu en vendre une.
1: J'en ai 2 énormes et une toute petite.
2: Et une de secours.
0: Alors c'est abominable. Et j'ai alors ni envie de voir, ni envie de l'imaginer, ni envie de toucher. Mmh. Je savais qu'il y a des gens qui en avaient qu'une.
1: Ça existe.
0: Mais 3, c'est possible.
4: C'est comme la galette existe. Dans les bagnoles. C'est une petite roue, mais voilà.
1: C'est la fève.
4: Tu peux t'en sortir.
2: Et tu n'es pas plus de 45 km/h avec.
1: C'est la fève en plus, quoi.
0: C'est terrible. C'est terrible. Je ne sais pas ce qui est le pire. Elle qui vend des couilles ou les mecs qui achètent des testicules au marché noir.
1: Mais surtout que ce n'est pas les tiennes. Tu connais pas le modèle.
0: C'est horrible. Tu connais pas le modèle. L'occasion, ça rentre pas dans la poche. Parce qu'à l'occasion, tu as peut-être une poche qui n'est pas adaptée à ce qu'elle va te donner. Tu dis, bah les gars, ça rentre pas. Bah, tu dis, ça, on bourre le truc.
2: Il faut les reconnecter et tout.
0: Ouais, bah, je sais. Incroyable.
1: Mais c'est fou quand même. Tu vas pour. En fait, elle drague un mec, elle va à l'hôtel aiguille.
0: Elle l'endort, bien sûr, elle l'endort.
2: Je pense qu'elle l'endort, ouais, sinon il s'en rend compte. Hein.
0: Je pense que pendant une gâterie, il se rendrait compte si on le fait une ablation des testicules.
3: C'est à quel moment? Je me demande, elle fait comme Dexter en fait.
0: Non, mais je crois que c'est ça, il y a une piqûre.

0: 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Le petit point sur la Coupe du Monde. Vous êtes nul en football. Rassurez-vous, nous aussi, nous ferons le petit point sur la Coupe du Monde tout à l'heure pour voir au moins les petites actus qui se sont passées. On sait que la France a gagné 3-0 parce que Ousmane, il a marqué.
1: Tu l'avais dit hier après-midi.
2: Oui, c'est vrai que Touf avait dit 3-0.
0: Moi, j'avais dit 4-0. On n'était pas très loin, alors que je suis une.
1: Moi aussi, je suis en foot.
0: Hein, vraiment, mes pronostics à moi, ne les jouez pas parce que je suis complètement à côté. Qu'est-ce qui vous saoule en ce moment? Faisons un gros bisou à Sonia qui est en ligne avec nous. Comment va ma petite Sonia? Ça va, Sonia? C'est la 7. Sonia.
3: Ça va.
0: Sonia. Ça va, t'habites où, Sonia?
3: Eh bien, écoute, un petit village sur la Meute Moravelle, dans le 24.
0: La Meute Moravelle. C'est à côté de quoi, la Meute Moravelle?
3: Allez, on va dire que c'est à une heure de Bordeaux.
0: Oui, d'accord, très bien. Oui, très bien, ça y est, je vois. Qu'est-ce qui te saoule en ce moment? Fais-toi plaisir, vas-y, balance.
3: Bah écoute, là en ce moment, c'est les voisins. Voilà. Donc les voisins, j'ai toutes sortes de voisins. J'ai ceux qui font du feu, tu vois, le soir, bien sûr, là où il fait un petit peu plus frais. Et puis, bien sûr, quand tu étends ton linge dehors pour qu'il sèche. Donc le truc qui fait bien plaisir. Et puis bon, pas la petite fumée, hein, la fumée bien noire,
0: c'est tu vrai vois, que c'est
3: bien
0: dur.
3: Toxique.
0: Non. Le mec qui fait un pneu à côté de tes fringues qui sèchent.
2: Non, moi j'ai par exemple j'ai le voisin moi qui a installé son barbecue juste derrière où moi j'ai installé le fil à linge pour
0: sécher.
2: Tu lui as expliqué. Bah, il ne savait pas et du coup l'autre fois je l'ai mis, je vois le truc, je vois la merguez, je dis oh ça, ah putain le linge. Et du coup, de la fumée qui arrive dessus. Et bon.
1: Oh l'enfer.
0: Et alors, qui a bougé quoi?
2: Bah, personne. Bah, mon fil à linge, il est fixe et son truc, il a installé tout son bordel aussi.
1: Ton linge, tu le mets ailleurs alors du coup? Tu vas pas laisser ton linge avoir à sentir la merguez?
2: Je vais ressortir la pelleteuse et mes trucs, ils sont scellés au sol. Du coup, je sens la merguez, c'est pas désagréable.
0: Et quand tu en parles à ton voisin, Sonia, ou pas?
3: Ah oui, bien sûr, mais bon, ils vivent pour eux, hein, c'est
0: vraiment... Alors, à la décharge du truc, c'est vrai que le jour où tu décides de faire brûler des feuilles, des cagettes, des machins, que le vent tourne et que ça tape chez le voisin, c'est
2: sauf
0: difficile.
2: Je crois qu'aujourd'hui, c'est interdit de faire
0: les
2: brûler
0: feux,
2: des trucs dans ton jardin.
0: Les feuilles.
2: Non, t'as plus le droit de cramer des trucs dans ton jardin, c'est terminé.
0: Même un corps.
2: Une
0: ex-femme. Pour les femmes qui nous écoutent, un ex-mari qui a été bien chiant.
2: C'est au cas par cas.
0: Attends, un ex-mari qui a été chiant, volant. Là, j'ai violent.
4: Ouais, mais dans ce
0: elles n'ont pas le droit.
4: Si, il faut amener la sécurité incendie, comme ça ils surveillent le feu.
0: Voilà, je savais bien qu'il y avait des dérogations, évidemment.
5: Un petit, tu sais, les trucs pour éteindre les stagiaires de sécurité.
0: Tu peux brûler ton ex-mari, mais il faut un extincteur à côté. D'accord, j'ai compris. Bisous, Sonia, je t'embrasse.
3: Bisous,
0: ce que je dis pour rire, bien sûr, ne mettez pas le feu à vos ex.
4: Pas besoin d'extincteur.
0: Même si des fois, bon...

0: que tu fais de la radio et que t'as une juge en face de toi, t'arrives, tu dis bonjour madame, elle te regarde. dans sa tête, elle fait ah toi mon ami, toi mon ami, ah je vais te mettre des zéros, tu vas voir, puis tu vas voir, ils vont être bien derrière les zéros, t'inquiète pas, ils vont pas être devant le chiffre. Damien, on fait très vite. Damien, coup de gueule sur les gens sur l'autoroute, c'est quoi mon David?
1: Coucou les copains, ça va?
0: Ça va David. Ça va. Ton coup de gueule sur l'autoroute, c'est quoi?
1: Ah mais moi je pense que vous avez subi la même chose que moi. C'est le gars qui reste tout le temps sur la voie du milieu et qui n'en bouge pas. Ça vous est jamais arrivé ça?
2: Ah, oui, c'est parce qu'il dort.
0: Le gars qui a bien, le gars, tu sais pas pourquoi il a décidé qu'il roulerait pas à droite.
1: Ouais. C'est ça. C'est ça. Comment, et toi, t'arrives là avec ton petit 120, ton petit 130, tu peux pas doubler ni
3: et
1: à gauche.
3: Il s'est mis en automatique et il bouge
0: et
3: plus.
0: Et t'as celui qui se met des fois à 130 pile,
4: ouais.
0: Voire pile. 129, qui est sur la voie de gauche. Et quoi qu'il se passe, il remontera tout. Alors qu'à un moment donné, il peut se mettre à droite parce qu'il dit tiens, il y a du monde derrière.
4: Après, il y a les intelligents.
0: Le gars, tu vois dans les yeux de son rétro, tu le vois, dans ses yeux, il y a
5: 630.
2: Je suis dans mon droit.
5: C'est 130, pourquoi tu veux aller plus vite? C'est 130.
1: Mais le mec, il a des œillères.
0: C'est atroce, t'as raison, le mauvais comportement. Bisous, mon petit Damien, je te fais un gros bisou. Viens, viens, Damien, on va faire un câlin. Viens dans mes bras, je vais te décrocher.
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0: Bad Bunny, vous avez peut-être gagné les places. C'est dans un instant, c'est sur Europe 2 que ça se passe. Bonjour.
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0: C'est parti. Ah, c'est mon téléphone qui sonne, ça. Mmh.
1: Tu peux pas me dire qu'on est en émission, là, que
0: je suis en émission, je te rappelle. Bisous, bisous. Bisous. Mais oui, moi aussi, claque sur le cul. Bisous, bisous. Hein? C'était Arnaud Lagardère.
2: Ah,
0: ah.
2: Ça va, alors.
0: Allez, redonne-nous le montant, redonne-nous le montant.
3: De mon code.
2: Il y a le chef de la musique qui est parti.
0: Parce que franchement, on avait Gaël qui est le président de la musique qui est rentré dans le studio. Il a dit chimie une claque sur le cul, Arnaud Lagardère. Je sais pas ce qu'il va me faire. Donc il est reparti.
1: C'est le code qu'il faut.
0: Redonne-moi le code, ma petite Elisa.
3: Alors 6811.
0: 6811. Vous doutez bien.
4: Alors là non.
0: Vous doutez bien que j'avais raccroché avant. Non, c'est pas ça.
4: Pas du tout.
0: Non, c'est pas ça. Bisous, ma petite Elisa.
1: C'est vraiment lui en plus.
3: Merde.
0: Non, c'est pas lui. C'était ni lui, ni la claque sur le cul. Personne n'a eu rien du tout. On enchaîne. Vas-y, passez-moi quelqu'un d'autre. On a Maëlle. Ça va, Maëlle?
5: Salut l'équipe.
0: Bonjour, ma petite Maëlle. Maëlle, donne-moi le code.
5: Alors, c'est 60-78.
0: En es-tu sûr?
5: Oui.
0: Ouverture du coffre?
4: Non.
0: Fermeture du coffre? Pietre, il dit non, il n'a pas le code, mais il est persuadé.
4: Je les ai, les numéros, je les ai juste pas dans le bon ordre.
0: Bon, bisous, ma petite Maëlle.
4: Et c'était pas cela.
0: Je t'embrasse, Maëlle.
5: Bisous. Bisous.
0: Adrien, t'as envie de bouger tes petites fesses devant Bad Bunny ou c'est pas pour toi?
6: Salut, Coco. Oh oui, si, c'est pour moi.
0: Oh oui, j'ai envie de fricoter. Hein. J'aime la musique latino, la musique sud-américaine, ça m'a fait transpirer les gars, oui. Et ça, je peux te dire.
6: Très bien entouré. Hein.
0: Oh, ça, c'est. je ne chope pas au concert de Bad Bunny, je ne choperai jamais.
2: Hein. Ah, c'est vrai que.
0: Ah, il habite où, mon petit Adrien? Il habite
6: du
0: où?
6: Du côté de Douai.
0: Allez, ah, bah, là,
6: du côté de Douai.
0: Pas du tout cet accent-là.
1: C'est pour ça que Corentin, il veut y aller, en fait.
0: Évidemment, Corentin veut trouver sa femme. Donne-moi ton code.
6: 62-73.
0: 62-73. Ouh!
1: Mais c'est pas mal ça!
0: C'était pas mal ça! Ah, quand tu vas l'apprendre, Adrien, je t'embrasse. Bisous,
2: j'espère
0: bisous.
2: Que Stouff, elle se trompe pas. Tout.
0: Bah, c'est tout, c'est pas ça.
1: C'est des bons chiffres quand même.
0: Pas ça, Adrien.
6: C'est pas ça?
2: Mais non.
4: Non.
6: Ah, mais... bah, c'est tout.
0: Bisous.
1: Ah, bah, voilà.
0: Je crois qu'on est pas. Daniel.
7: Oui, bonjour à tous.
8: Oui, bonjour Daniel. Bonjour Daniel. Daniel, que fais-tu dans la vie, Daniel?
7: Je suis directeur commercial.
8: Eh bien, écoute, tu as effectivement une voix de directeur commercial qui dit « Avez-vous reçu mon mail de confirmation ?»
0: Daniel, peux-tu, s'il te plaît, me donner le code ?
7: 6272.
0: 6272.
4: Non.
0: C'est toujours pas ça.
4: Non, on s'est rééloigné là.
0: C'est toujours pas ça.
7: Bonne journée à tous.
2: Ouais, à toi.
0: Bon, on essaie demain alors.
1: Bah ouais.
0: C'est ça.
1: Allez, on s'arrête là.
0: Bah on s'arrête là.
2: Oui, oui.
0: Attends, on va essayer. J'en prends un dernier. Je prends Maïva. Ça va Maïva?
9: Oui, bonjour.
0: T'as entendu le A? Ça c'est le A de. Ah bah quand même, ça fait deux heures que j'attends. Allô. Maïva, votre service. Bonjour. Ça va Maïva?
9: Ça va et vous?
0: Ça va Maïva. Maïva, donne tout. Maïva, tu te vois au concert de Bad Bunny là?
9: Mais tellement, et mon fils, il serait
0: tu te vois là, tu te vois avec ton fils, hein, comme ça là, en train de dire, oh là là là, maman, elle est transportée là. Maman, elle est en Amérique du Sud, maman là.
2: Maman, calme-toi.
0: Qui a t'imagines, il va dire à la salle, il va dire, Kermi Ondanga ce soir, tu vas dire, moi,
1: elle est dans la casita.
0: Alors attention, j'écoute ton code.
9: 6, 4, 2, 1.

0: Non.
1: Non. Non. Non. Non. Non. Non. On rejoue demain mercredi. Si vous voulez avoir plus de chance, si vous avez des doutes, bisous ma petite Emma. Réécoutez en podcast l'émission, c'est le meilleur moyen pour bien réécouter tout ce qui a été donné.
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1: Petit point sur la Coupe du Monde dans un instant après Bibi Rixa.
3: Non.
1: Ah non, après Florida. Parce qu'après, il y aura Bibi Rixa. C'est ça, non?
3: Non, Spice Girls après.
1: Ok, bah je suis tout à côté.

0: Bah si, t'as pas un jingle pour la Coupe du Monde? Bah si, t'as un jingle pour la Coupe du Monde.
1: Ah oui.
0: Écoute-moi, attends, on a fait venir une équipe de 200 choristes. On a fait venir un son, on a fait venir David Gâteau, qui est le sosie le pâtissier.
2: Le sosie gros de David Guetta.
0: Voilà, et David. On a un jingle et il me le met pas, c'est pas grave.
2: C'est ça.
0: Enfin, vas-y, mets-le.

0: Allez, un point sur la Coupe du Monde. La France a joué son deuxième match hier contre l'Irak. On est qualifié pour le 16e de finale. Ça, comme ça, grâce à moi, vous saurez quoi dire à un dîner ce soir.
1: Oui.
0: À cause de la météo, c'est un délire américain, ça. Dès que ça pleut, dès qu'il y a un éclair, on arrête le match. J'ai bien fait de ne pas le regarder parce qu'il finissait à 3h du mat.
1: L'enfer.
0: Voilà, là. Ça a été interrompu 2h15. Hein.
2: Ouais. Oh.
0: On a même vu le capitaine des Bleus aider le staff du stade à repérer les zones inondées
2: pour
0: qu'il les nettoie et que pour que tout le monde puisse reprendre le match.
1: Oh, c'est marrant ce qui passe de la raclette sur du gazon, ouais, les gars.
0: On n'a pas passé à dire que c'est du faux.
2: C'est du synthétique.
0: C'est du synthétique.
1: Bah non, mais
3: ah, si. Le gazon qui met.
0: Non, je pense que c'est du faux.
2: Bah,
0: non,
2: c'est, ah, si
0: non.
2: Tu les passes à la raclette,
0: pourquoi
2: mec.
0: Parce que c'est pas du tout la même chose. Bah, à Marseille, c'est du faux.
4: Non, Marseille, non, Marseille,
0: je crois qu'au vélodrome, c'est du faux gazon.
4: Non, non, ah, non, c'est du vrai gazon.
0: Non, c'est du vrai gazon.
2: C'est un vélodrome. Je sais pas, je m'y connais pas en gazon.
0: Alors, c'est un vélodrome gonflable et c'est du vrai gazon.
4: Ça, c'est possible.
0: Jeune homme, attention, Wikipédia. Ah.
5: En fait, justement, ils ont mis des rouleaux d'herbe parce que les joueurs, ils voulaient pas jouer sur synthétique parce qu'aux États-Unis, le football américain.

0: C'est la coupe.
1: Ouais, voilà, il n'y aura jamais tout ça. Et non. En plus, le pauvre, ça démarre très mal. Et imagine que bien sûr que c'est dur pour lui. Évidemment que c'est dur. Allez, pronostic. Ce soir, il y a à 22h, Angleterre-Ghana. Qu'est-ce que j'en ai à foutre de ce match? Rien. Angleterre-Ghana.
2: Les Anglais,
1: Angleterre.
2: Ils sont bons. Ouais, ils sont
3: donc, 2-1, moi, je dis.
4: 3-0.
1: 3-1. 2-1.
4: 3-0,
1: je dis.
4: Ah, ouais, pas mal.
2: Je mettrais bien 3-0. Ouais.
1: Allez, 3-0, t'es copain de moi?
2: Oui.
1: Allez, très bien.
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1: C'est une nouvelle danse.
2: C'est une danse de quoi? De l'été?
1: C'est une danse de la joie. Si la France, elle gagne, comme ça.
2: Il n'y a plus de danse de l'été, d'ailleurs.
1: Bah, si, je suis en train de la réinventer.
2: Ah ouais? Parce qu'avant, il y avait toujours, tu sais, sur TF1 à l'époque, il y avait toujours la danse de l'été.
1: Ouais, mais depuis que ça vend plus de 10, tout le monde s'en fout.
3: C'est ça.
1: La danse de l'été. Tu croyais, toi, que les gens de TF1, ils se faisaient chier à TF1, ils disaient, tu vas faire une danse de l'été?
2: Bah ouais,
1: parce qu'on s'ennuie. Puis les mecs de France 2, ils disent, ouais, vous avez raison,
3: mais parce qu'à l'époque, t'avais un titre officiel pour vraiment tout le monde. Là, sauf que depuis des années, il y en a 15 qui sortent. Et alors aujourd'hui, avec l'intelligence artificielle, tout le monde peut en faire.
1: Je vais surtout vous la faire courte.

0: C'était Barberousse, Barbe Brune.
1: Davy Crockett, il a existé.
2: C'était de la bouffe pour chien.
0: Davy Crockett, ah,
1: oui.
0: Il a existé.
1: Il est mort à l'attaque de Fort Alamo, si je ne dis pas de bêtises. Voilà, oui, il s'est fait buter, il n'avait pas rechargé son fusil et bam.
3: Avec le général Custer.
1: Voilà, il s'est fait buter sèchement. Et Merlin, effectivement, n'existe pas. Allez, trouve-moi une petite case.
4: La 3.
1: Mm-hmm. Qu'est-ce qu'il y a derrière la 3? Combien tu pèses?
4: 48 kilos.
1: Tu viens de gagner un flacon de 60 centilitres de Viandox.
5: Oh là là,
6: c'est quoi le rapport avec ça?
1: Comment?
6: C'est quoi le rapport avec ça? Quoi?
0: Donc à où?
1: Pour savoir. J'aime savoir combien pèse nos auditeurs. Vous avez des gens, ils sortent de studio, ils disent j'ai parlé à 2 millions d'auditeurs, moi j'ai parlé à 6 tonnes d'auditeurs.
6: D'accord,
1: ça me fait plaisir, ce que je vous dis. Bisous ma petite Aude, belle soirée à toi.
4: Bisous.
1: T'embrasse fort, merci d'être avec nous.
2: Ça bien avec le Vendox là.
1: Merci, c'est le bon, Viandox, pas le Vendox.
6: Ouais. Dans la soupe.
1: Aurélie ouais.
7: Oui.
1: Ça va Aurélie, t'habites où Aurélie?
7: À côté de Hambourg, à Bourracha.
1: On embrasse à Bourracha, on embrasse tous les Bourrachaïens et les Bourrachaïennes. Comment on dit? Les Bourrachiens?
7: À
0: Cherbourgeois.
1: Les Kerbourg.
3: Pour le chien.
7: Ouais, à Cherbourgeois, oui.
1: À Cherbourgeois, ok.
7: Spécial.
1: Allez, on y va, écoute bien.
7: C'est parti.
1: La guitare, le piano, la harpe, la clarinette, la contrebasse. Ça va.
6: Ah oui, c'est facile.
2: Mais j'ai pas.
0: Bah oui, c'est facile quand même.
1: La guitare, le piano, la harpe, la clarinette, la contrebasse. Comment?
7: La clarinette?
1: Pourquoi?
7: Parce que ça se joue avec la bouche.
1: Bah oui.
3: Ah là, c'est un instrument.
1: La guitare, il y a des cordes. Le piano, il y a des cordes. La harpe, il y a des cordes. La contrebasse, il y a des cordes.
2: Le piano, il y a des cordes. Derrière.
1: Et la clarinette, il n'y a pas de cordes. Vas-y, donne-moi.
7: Alors, le 7.
1: Le 7.
0: J'aime bien ce chiffre.
1: Combien tu pèses?
6: Mais
7: 66.
1: Tu gagnes un PV de stationnement gênant à 135 euros à régler avant le 13 juillet, sinon bravo, ça passe à 300.
2: Ah ouais,
1: bravo.
2: Perdu pas non plus. Hein.
1: Bravo, ne l'oublie pas parce que sinon ça nous embête. Ouais. D'accord, je te fais un gros bisou.
7: Ouais, je vous embrasse, merci.
1: T'es un amour, bisous. Tu fais quoi dans la vie, Aurélie?
7: Je suis chef caisse en grande distrib.
1: Eh ben, on t'embrasse fort et t'embrassera tes collègues dans les caisses. D'accord.
7: Bisous à toute l'équipe.
1: Bisous, ma belle. Il faut avoir de la patience pour les clients. Parce que, oh là là, des fois, vous pouvez tomber sur des lourds.
7: Non, j'ai des bons.
1: Un jour, on fera les confidences des caissières. On fera une séquence comme ça dans l'émission.
7: Ah oui.
1: Mais je pense que vous êtes tombés sur des cas. Allez, bisous à tous. On va revenir demain. Pietro.
2: Il n'y a pas les 100 balles du coup qu'on
1: a gagné?
2: Non,
1: on les a gardés.
2: Ah, c'est bien.
1: Il faut te payer. Nous aurons demain l'ouverture du coffre. Il faut que ça tombe demain. Vous n'êtes pas loin, mais vous n'y êtes pas. Si vous avez raté les codes qui ont été donnés pour Bad Bunny, pour ne pas retomber et refaire la même erreur, allez en podcast dans

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0: le changement, les arrivées des chapiteaux, des scènes, c'est ça qui... Les gros changements sur le site, c'est ça qui est assez impressionnant.
1: Pourquoi tu as choisi de donner ton temps à Solidays, Mathéo, toi ?
0: Moi, c'est, ça faisait plusieurs années que je faisais le festival en festivalier. Et à chaque fois, je me disais, ce serait sympa de le faire en bénévole.
1: Ouais.
0: Et du coup, je me suis renseigné et j'ai vu que c'était Solidarité derrière.
1: Mm-hmm.
0: Et du coup, je me suis inscrit. Okay. Et voilà où j'en suis.
1: Très bien. Et donc, tu seras là ce week-end aussi pour, en tant que bénévole et en tant que participant aussi de Solidays. Enfin, comment ça se passe pour toi ? Tu vas pouvoir profiter un petit peu du show, des shows, des concerts ?
0: C'est ça.
1: Ouais.
0: C'est ça. Moi, je serai bénévole. J'aurai des missions pendant le festival avec une équipe particulière.
1: Mm-hmm.
0: Et pendant mes heures de pause, je peux profiter du festival.
1: D'accord. Bah écoute, c'est très très bien. Merci à toi. Je rappelle que vous êtes des centaines de bénévoles qui œuvrent dans l'ombre pour faire vivre Solidays. Et je tiens personnellement à te remercier. Merci Mathéo.
0: Ben, merci beaucoup.
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1: 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Et là, c'est Jérémy Frérot sur Europe 2 Pop Radio. Voici Frérot.
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0: Vous écoutez les Nouvelles Europe 2 et plein de courage avec cette canicule partout en France. Tiens, j'ai vu que la chaleur comme ça modifie notre cerveau et donc notre humeur. Tu m'étonnes, quand on dort que 2 heures par nuit, c'est normal. En tout cas, l'humeur est bonne sur Europe 2 avec le son qui arrive. Justin Bieber et puis Angèle et Justice aussi. Europe 2, Europe 2. Et puis Lady Gaga.
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0: Le duo Coupe du Monde et ventilateur sera de nouveau le grand gagnant de votre soirée. Au cœur de la nuit, il ne fera pas moins de 25 degrés quasiment partout, 28 même à Paris, à Bordeaux ou en Loire-Atlantique. Demain, toujours autant de soleil au programme et toujours aussi peu de nuages. Résultat, la canicule joue les prolongations avec jusqu'à 40 degrés, notamment dans l'ouest du pays. De nouvelles journées de souffrance qui vont durer au moins jusqu'à ce week-end.
1: Oui.
0: Très bonne soirée avec Sandra sur Europe.
1: Merci Jérémy, mais ça va, on a les couvertures de survie sur les fenêtres. J'ai vu, c'est la nouvelle technique ça. Allez, pour la suite, restez avec nous, il y a Taylor Swift qui arrive, Carly Rae Jepsen, là c'est This Is et Théodora, bienvenue.

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Tiens, je viens de voir que la France avait enregistré la nuit la plus chaude jamais enregistrée. C'est quand même pas mal. Quand je parle de chaude, je parle des températures, évidemment.

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1: Avant d'écouter ce bonus, juste vous dire qu'avant 20h, le nouveau Angèle va arriver sur Europe 2. Ça s'appelle Dis-le. Ça parle de ces choses qu'il faut dire, qu'il ne faut pas garder pour soi. Et d'ailleurs, le son de Coldplay, c'est un petit peu le même thème. Ces difficultés de communiquer, ces incertitudes face à l'avenir. Voici Talk sur Europe 2 Pop Radio.

0: être demain matin. On verra. Oui, on a toujours une bonne excuse. Allez, pour la suite, en parlant de ça, il y a Gym Class Heroes qui va arriver. Eric Pritz aussi et le nouveau Angèle sur Europe 2 Pop Radio. Bougez pas. 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

0: soirée. Vous êtes sur Europe 2 Pop Radio. Faut absolument que je vous dise quelque chose.
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folie tout au long du week-end au Stade de France, mais ça y est, il s'est envolé, il est parti de Paris, Bruno Mars, sur Europe 2 Pop Radio. Profitez bien de la soirée, Alex Warren très vite et Frérot de la Vega.

0: Europe 2 Pop Radio. Ça fait plaisir de vous accueillir, ça fait plaisir de passer la soirée ensemble. Vous êtes un petit peu claqué. Si vous avez regardé le match France-Irak jusqu'au bout du bout hier soir, on va se coucher trop tard aujourd'hui. Voici la playlist Pop Europe 2 pendant 30 minutes non-stop. Europe 2, Europe 2. Ça démarre avec Mel Smith et Niall Horan sur Europe 2.
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Libre, dis-moi où ce sera dans un instant. Taylor Swift est là d'abord. Elle se marie dans seulement quelques jours. Je crois qu'elle se marie le 3 juillet exactement. Veille de la fête nationale américaine, vous avez compris. Taylor Swift, voilà Elizabeth Taylor.

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0: 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Bon, alors moi je suis prêt, vous aussi a priori. Alors allons-y, voici la playlist Pop Europe 2 pendant 60 minutes non-stop. Ça va démarrer avec le nouveau Camille Mbé, artiste à découvrir sur Europe 2, rien à fêter. Après, Jérémy Frérot. Bonne soirée, Europe 2. 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

Pop Radio un peu crevé si vous avez suivi le match jusqu'au bout hier, je vous comprends. Allez, une soupe et au lit. Donc avec le temps, plutôt un gazpacho et au lit. Voici le nouveau tips à découvrir sur Europe 2.

0: Clair.
1: Bienvenue sur Europe 2, il est 22h. C'est la playlist Pop Europe 2 pendant 60 minutes non-stop. Moziman sera sur Solidays, je vous en parlais dans un instant. 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Moziman après DC's et Théodora.

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Tout à l'heure, il y avait le tournage de Pop Session avec ses stars et Europe 2. Vous pouvez voir les coulisses, c'est en ligne maintenant sur le compte Insta Europe 2. Pour les artistes qui étaient sur la chaîne Pop Session, on avait Mathilda, on avait aussi qui fait son grand retour, et Joseph Kamel à voir maintenant sur le compte Insta. Et Joseph Kamel, le voilà, voilà, Crash, Europe 2 Pop Radio.

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0: Voilà, Tame Impala et Jenny sur Europe 2 Pop Radio.

0: vous l'accorde. Direct, c'est reparti pour la playlist Pop Europe 2 pendant 60 minutes non-stop. Bon, il y a du monde que je vais pouvoir inclure en 60 minutes, comme Cyril, comme Mae Smith avec Niall Horan. C'est comme ça qu'on débarque sur Europe 2.
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merci d'être là sur Europe 2, il est 23h. C'est la playlist Pop Europe 2 pendant 60 minutes non-stop, on est bien là. Avec David Guetta, le tout premier tube de David Guetta, Love, d'Antoine Migo. Quand ça a résonné au Stade de France, c'était quelque chose ça. Ce sera après Teddy Swims.

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1: Ah voilà, en bonus pop Europe 2, ça, dès les premiers accords, vous savez où on est. Soudan Léachi, Cathy Tunstall, la voici pour le bonus pop Europe 2.

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0: Tour Eiffel, les quais de Seine, les monuments, et pourtant sur son cliché, on a surtout une poubelle, un pigeon et un panneau marqué travaux. Même le pigeon a demandé à être flouté tellement la photo est moche, et c'est terrible.
1: C'est complètement dingue, hein, d'être aussi nul.
0: Alors Cyril, ça ne s'arrête pas là. Troisième photo. Alors elle a fait un shooting de testicules croustillants. Là, il n'y a rien de foufou, hein, juste du poulet avec du riz, une sauce dessus. On dirait Thibaut Inchep qui a déboulé. Ça, c'est le problème de la protéine. Hein. Je pense que ça ressemble à ça. Prennent de la protéine, ils font fondre les jacobins.
1: On n'est pas là pour analyser les selles des pousseurs de fonte. Elle a gagné 43 000 euros. Elle va faire quoi avec cet argent?
0: Alors, Cyril, le pire, elle prie pour que Gilbert Montagnier ne participe pas au concours l'année prochaine, car Gilbert, avec un Kodak, pourrait faire mieux qu'elle.
1: Allez, je confirme.
0: Et avec les 43 000, elle compte s'injecter la maladie de Parkinson pour faire des photos encore plus floues et garder son titre de photo. Là, plus nul, voilà.
1: Allez, complètement.
2: C'est pas bête.
0: Voilà, Cyril, je n'en sais pas plus.
1: Merci, mon Michel, merci tout de suite. C'est le classement des photos préférées des Français. Et le premier, c'est un selfie de Goldman qui mange un couscous. C'est complètement fou, Michel.
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0: C'est, l'œuvre ne plaît pas à tout le monde, hein, c'est sur les réseaux, des pleins d'internautes se sont empressés de la critiquer. Stouff, j'aurais ton avis.
1: Bah, on dirait qu'il fait caca là.
2: Qu'il fait caca une Coupe du Monde.
0: Bah, on dirait que c'est pas sa tête surtout, on dirait que c'est une tête qui va n'importe où.
1: Pas,
0: Pietro,
3: non, c'est la tête est foirée. Non, il y a
1: tout
3: rien qui va.
4: Non, mais je pense que ils auraient pu le voir avant de la mettre. Quoi.
0: La tête, tu sais, t'as l'impression que la tête, elle a pris le chaud et qu'elle s'est démoulée et que c'est pas c'est une tête. Mais c'est pas lui. On a la statue, je crois.
4: La statue avec nous. Allô.
5: Allô.
4: Oui. Ah oula.
5: Voilà.
4: Ouais.
5: Ben, tada. Vous avez en exclu la statue de Messi, qui ressemble plus à Jérémy Larcher, joueur du FC Poitiers. Mais bon.
4: Ouais. Ah, on a vu ça. Hein. Comment vous le prenez du coup?
5: Moi, je le prends bien. Ouais. Hein. Je deviens connu. Je suis moche. Mais connu.
4: Oui,
5: je suis censé rendre hommage à Messi, mais visiblement, même Messi, il s'est pas reconnu. Disons que je suis plus Ménon que Messi.
4: Et du coup, vous allez quand même rester ou ils vont vous enlever
5: Parlez bien fort parce que mon oreille, elle est là.
4: Elle est coupée en deux. Vous allez rester ou ils vont vous enlever?
5: Non, je suis censé rester. Bon, en faisant 26 mètres de haut, en même temps, c'est dur de rester discret. Écoutez, c'est comme ça. Qu'est-ce que vous voulez que je vous dise? Et faire carrière en étant moche, il n'y a pas de honte. Hein. La honte, c'est ceux qui m'ont fait, c'est tout.
4: Ah, bah oui, mais justement, c'est sont qui les gens qui vous ont fait d'ailleurs?
5: C'est.

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3: JT des sports, puisque comme chaque week-end, il y a eu du sport pour celles et ceux qui n'ont pas tout suivi. Petit résumé, mon Corentin, on va commencer tout de suite avec du tennis.
4: Ouais, absolument, et ce week-end à Londres, il y avait le tournoi du Queen's, un tournoi qui fait partie de la catégorie des tournois ATP 500 depuis 2015. Et bien ce week-end, on avait un Français en demi-finale.
5: Mais non.
4: Et si Hugo Humbert, ouais, il affrontait l'Américain.
3: Bravo.

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3: Voici la compile de la fête des pères, justement. La chanson du papa qui déballe un cadeau pourri qu'il arrive même pas à identifier, dis donc.

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1: J'ai un sondage sur les Français, les moyens de lutter contre la chaleur. Vous allez me dire si vous êtes d'accord.
2: On est là,
1: ok?
2: Allez, vas-y.
1: 72% des Français ferment leur volet pour garder la fraîcheur. Qui fait ça?
3: Oui, moi, quand t'es en plein sud, oui, t'as pas le choix.
1: Mais ça marche.
2: Et ça marche.
3: Ouais. Si, bah si, le soleil, si, le soleil marche. Rentre pas.
4: Ouais, ouais, mais franchement, j'ai laissé fermer tout le week-end, il fait 28. Hein.
2: Laisse ouvert, tu vas voir la différence.
1: Ouais. Moi, je l'ai fait la semaine dernière et c'était pas encore les fortes températures à Paris. Ma chambre donne sur, à partir de 16h, c'est plein soleil, donc la version soleil bien vénère. Bah, j'ai fait la version truc fermé, ça allait, et j'ai eu le malheur de le laisser ouvert le lendemain. Bah, ça chauffe ta pièce à mort.
3: Bah oui.
1: Avec la vitre et tout, c'est dingue. Ouais. Fermer les volets, c'est très bien. 68% cherchent un endroit frais dès que la température dépasse les 35 degrés.
3: Oh, même 30, moi. Je te confirme. Ouais.
1: Moi, des 26, hein, vous savez, moi je suis un picard. Honnêtement, moi je vais être honnête avec vous, moi je suis un picard. Hein, vous savez, à un moment donné, je suis plus habitué à la toundra et à la steppe que franchement, ouais, c'est plutôt les grands champs de betteraves que le désert. Hein. Vous savez qu'il paraît qu'aujourd'hui, notamment à Paris et Bordeaux, il va faire plus chaud que dans le Sahara. Avec ressenti plus chaud que dans le Sahara.
5: Ah ouais?
1: Oui, parce que le Sahara, c'est très sec. Ce qui ne sera pas forcément le cas des villes qui parfois peuvent être.
5: J'ai vu des chameaux sur le périph' tout à l'heure.
1: Ah, bien sûr. Si, il y avait des touaregs comme ça.
2: Évidemment.
1: Bien sûr. 49% répètent, il n'a jamais fait aussi chaud pendant les canicules.
2: C'est vrai qu'on entend ça souvent.
1: Dès qu'il croise quelqu'un,
5: aujourd'hui, il fait aussi chaud.
1: Ça, Michel. Ça, Bernard,
5: jamais fait aussi chaud. Le petit commerçant du coin, là, les pauvres, ils doivent prendre ça toute la journée, au tabac, au PMU et compagnie. Là. Il fait chaud.
1: Jamais fait aussi chaud. 39% avouent avoir déjà dormi sur le carrelage pour avoir moins chaud.
2: C'est étonnant, quand même.
5: Pas forcément idiot.

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1: Ma petite souffle, le top du jour, on y va.
2: Oui, je vais parler des choses qu'on veut pas voir cet été. On va commencer par les... Oui, arrête. Pardon.
3: Oui,
2: on va commencer par les Insta remplis de couchers de soleil des autres et les stories de pieds face à la mer. Là.
1: Ah bon, on a voir.
2: On veut pas arrêter ça.
3: Avec la musique soleil bleu. Là.
1: Oh, ouais, ouais. Oh, laissez-moi vivre comme je veux.
2: Un peu d'originalité, vous faites tous la même chose.
4: Ils sont moches, vos pieds.
1: Allez, j'en ai peur.
2: Ensuite, on a le collègue qui écrit urgent dans un email alors qu'on est en congé. On veut pas avoir un email ça. Arriver avec urgent en gros, warning partout, non, et laissez-nous tranquille.
1: Ah ouais. Ça dis pas ça à moi, je t'envoie pas de mail.
2: Je sais, mais ça...
4: Bah, oui, parce que tu lis pas tes mails.
2: On veut pas avoir non plus les coups de soleil sur les gens qui sont rouges et crevisses. Ça existe, les protections solaires, indice 50, pensez-y cet été.
4: Ouais, mais à la limite, quand tu sais qu'ils souffrent un petit peu, c'est rigolo.
2: Ouais, non, mais non, maintenant, t'es prévenu quand même. Tout le monde est prévenu, il faut un petit peu arrêter.
1: Je l'ai vu une fois devant moi, quand vous avez pris un coup de soleil, que ça vous gratte et que vous êtes rouge, allez arrêter de faire chier les urgences avec dans les hôpitaux.
2: Les nanas qui te mettent de l'huile là, pour bronzer, alors que non,
1: vous
2: faut
1: brûlé,
2: pas
1: vous
2: arrêter.
1: Vous avez brûlé, bah, vous allez souffrir de nuit, puis c'est tôt, que je te dise.
2: Cet été, on veut pas voir non plus les gens trop bien gaulés qui font leur sport sur la plage. Ça énerve.
1: Ils énervent aussi, eux.
2: Ils sont bien gaulés, ils sont là en train de faire du sport.
1: T'as remarqué, ils sont trop bien gaulés. Ils ont pas faim comme toi au petit-déj. C'est-à-dire que toi, t'es en train de défoncer un pain au chocolat.
4: T'es en train de faire la queue à la boulangerie. Les mecs, t'es en train de courir.
1: Mec, tu les vois avec un jus de lait d'amande.
2: C'est ça.
3: Un jus détox.
1: Toi, t'as la tête comme ça. T'as eu du mal à te lever à 9h. Lui, il est levé depuis 6h. Il court. Mais qui c'est cette personne? Quel est cet être humain?
3: Et au bord de la piscine, il mange
2: des fruits. On est en vacances, quoi. Et là, je vais terminer par quelque chose.
1: Oui, il a raison.

0: au bord de la piscine,
1: on est
0: des
1: en vacances, quoi. Et là, je vais terminer par quelque chose.
2: Oui, il a raison. Oui. Les mecs, ils mangent des fruits, toi, ouais. T'es avec ton panini. Toi, t'es
0: ou ta glace magnum, là, je vois. Et l'autre, il mange ses fruits.
3: Il dit, oh, j'ai trop mangé, là.
2: Toi, tu croques dans ton panini, t'as du Nutella plein de shorts. Et le mec, il est avec ses petits grains de banane.
0: C'est les vacances, profite.
1: Est-ce qu'on veut pas voir cet été? Je vais terminer par quelque chose de très sérieux, c'est les abandons des animaux. La SPA sensibilise déjà en fait sur les abandons parce qu'il y a déjà des comment ça s'appelle
2: des
1: sociétés, oui, des connards si tu veux, non, mais qui commencent déjà à faire des demandes d'abandon pour leurs animaux. Il faut savoir qu'en 2025, sur l'été entre juin et août, il y a eu 63 500 abandons.
2: Wow. Énorme.
1: Ça fait toutes les deux minutes un chat qui a abandonné, quoi.
2: C'est vrai qu'il y a un autre problème parce qu'on parle souvent des départs en vacances. On parle souvent des gens qui disent ah ouais, mais ils ont abandonné le chien parce qu'ils ne pouvaient pas l'emmener en vacances. Ce qui pour moi est une fausse excuse parce qu'on a toujours un oncle, une tante, un copain qui peut te garder ton chien à la campagne. En ville, c'est peut-être plus compliqué. Mais c'est pas, y a un autre problème. C'est qu'il y a des tas de gens qui prennent un chien et qui n'ont pas les moyens de l'élever. C'est-à-dire qu'ils n'ont pas les moyens du veto, ils n'ont pas les moyens des croquettes. Le nombre de gens qui veulent des staffs, des staffies et des labradors qui bouffent je ne sais pas combien de croquettes et de viande, c'est un achat, pensez-y avant. Ça coûte cher un chien. Ça coûte cher. Voilà, c'est tout.
3: Donc je
2: vous le dis, vaut mieux des fois ne pas en prendre du tout, n'en prenez pas.
3: On plutôt en parlait hier, justement.
2: Plutôt que de ne pas être sûr, c'est des vies, c'est des animaux. Et résultat, regardez les pauvres, là, on embrasse aussi les SPA et les ligues pour les animaux. La chaleur qu'il va faire, là. Les animaux, là, vous imaginez un peu le délire.
4: À marcher sur le bitume brûlant.
1: Ça, sortez pas vos chiens ou mettez-leur des petites pantoufles, ça existe aussi, hein. Non mais c'est vrai. Si j'en ai vu là.
2: Enfin
1: hier.
2: Moi, mettre des pantoufles à un Rottweiler, il me dit non, je veux pas.
1: Pas marcher pieds nus sur le bitume, toi. Non, les chiens, c'est pareil. Hein.
2: Viens d'acheter des chaussures, c'est pour les mettre. 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

0: Il y a les couche-tards, les lève-tôt
1: et les jamais couchés.
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1: Cette info concerne les États-Unis, mais aussi un drame pour l'Europe et pour la France. Sous la pression des autorités sanitaires américaines, M&M's lancera en août une version sans colorant artificiel. Et oui, les couleurs qui étaient dans les M&M, c'était pas naturel, dis donc.
3: Ah bon ?
1: C'est incroyable. C'est fou, je pensais que c'était naturel. Moi qui avais de la cacahuète avec du chocolat de couleur, bah pas du tout. Conséquence inattendue, deux couleurs vont disparaître.
4: Non, attention. Vas-y, fais attention.
3: Mais pas le bleu.
4: Non, pas,
3: bah
4: ouais,
3: si, mais
4: pas
3: il va passer.
1: Le bleu.
3: Ouais.
4: Le bleu. Oh non.
3: Et le vert ?
1: Non, le vert reste.
3: Le jaune ?
4: Bah, le
1: jaune.
4: Le marron ?
3: Bah non, le marron reste.
5: Bah, le marron, c'est couleur naturelle, c'est du chocolat.
1: Alors, il n'est peut-être pas disponible en France, celui-là. Le noir. Il y a le M&M's, toi ?
3: Ah non.
6: Bah, je pense que c'est
4: pas.
6: Marron, noir, ils disent brun.
1: Ah, bah c'est brun. Ah, bah non, c'est le marron. Alors.
3: Ah
1: le marron,
3: oui, parce que c'est vrai que le chocolat vert fluo et jaune fluo,
1: ça, c'est naturel.
3: Ça, c'est du chocolat.
1: Bien sûr, évidemment.
3: Ah, oui.
1: C'est vrai, t'as raison. Le bleu et le noir vont disparaître.
6: Ouais, ouais, marron, quoi.
1: C'était terrible. On a qui pour nous en parler ?
6: Fabrice Lucchini, avec nous, je crois, qui veut réagir.
7: Ce qui arrive est un scandale. Le monde part en cacahuète. Ouais, la guerre, la canicule, le détroit d'Hormuz, le carburant trop cher, mais surtout le M&M's bleu et le noir qui vont quitter les paquets. C'est honteux.
6: Alors là, pour le coup, on est d'accord avec vous, monsieur Lucchini. Là.
7: On a grandi avec ça. On a mangé des M&M's, des Tritz, des biscuits avec des crèmes dont personne ne connaissait la composition. On ouvrait le paquet, on ne lisait pas l'étiquette. On mangeait, on avalait des trucs qui avaient probablement plus de chimie qu'un laboratoire, mais au moins c'était drôle.
6: Oui, bah après on faisait quand même attention, même nos parents faisaient attention à ce qu'on mangeait.
7: Et aujourd'hui, la même génération s'enfile des cigarettes électroniques, gouchicha, pommes glacées tropicales, pastèque dragon cosmique, mange des testis croustis poulet avec un poulet d'ailleurs qui n'a jamais vu un autre poulet de sa vie, ah tellement il était seul dans son coin. Il est né dans une usine avec une sauce barbecue dans le fiac. Mais ça, on le laisse et on ne dit rien et tout le monde fait la queue pour du testis croustis poulet.
6: C'est totalement différent, le testis croustis poulet et les M&M, c'est différent.
7: Cessez ces absurdités, c'est des inepties. La génération d'aujourd'hui ne mange que des trucs artificiels. Il n'y a rien de bio, il n'y a rien d'origine. Mon petit-fils de 15 ans, il a mangé un Babybel, un Ficello, il a bu du Capri Sun, il a vapoté une bœuf, goût citron, embrayage de Kangoo. Vous savez quoi ? Il a chié une PS5.
3: C'est pratique, n'empêche.
6: Ouais, c'est un côté
3: pratique.
6: On va se calmer quand même, monsieur Lucchini.
7: Rendez-nous les M&M's bleus et noirs. Rendez nos M&M's. Quelle sera la prochaine connerie qui vont nous sortir ? Enlever le chocolat du Kinder Surprise et dire aux gamins de bouffer le jouet qu'il y a dedans. Rigoler, on va y arriver.

0: toujours dire cette phrase. Mais tu sais quoi, t'as raison. T'as raison.
1: Le t'as raison, c'est vrai que ça
0: t'as
1: passe.
0: Raison.
2: Oh oui, bon, au bout du cinquième, tu te fous de ma gueule.
3: Non mais vraiment, dans ces moments-là, moi-même, des fois, je ne sais plus quoi faire. Et alors nous, sommes à tendance un peu humoriste, à avoir des vannes, eh ben croyez-moi,
4: c'est pas ça.
3: Dans ces moments-là,
0: non, plus rien qui
3: ton cerveau il te dit, mec, débrouille-toi. Ouais, ouais. Il te donne pas une vanne, il y a pas une blague.
4: Non, mais il faut pas la faire la vanne. Elle passe pas la vanne.
3: Parce qu'en plus tu fais une petite blague, elle fait. Et tu te fous de ma gueule.
4: Voilà.
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